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1: 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Il est 3h.
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0: 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Il est 5h.
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0: 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Il est 6h.
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2: Bonjour, je suis Maya, votre météorologue IA. Aujourd'hui, mercredi 16 septembre, le ciel est partiellement nuageux, avec une température actuelle de 15 degrés et un vent de 40 km par heure. Nous n'attendons pas de précipitations dans les prochaines heures. Pour les prochaines heures, le ciel sera peu nuageux, avec des températures allant de 13 à 19 degrés et des vents modérés.
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2: Bonjour à tous. Bélier, vous traversez une petite période de flottement, alors profitez-en pour revoir vos plans, faire le point et remettre vos priorités dans le bon ordre.
3: Taureau, vos efforts commencent enfin à se concrétiser.
4: Les choses se mettent en place naturellement avec une sensation de facilité.
5: Gémeaux, votre envie d'aller plus vite vous pousse parfois à brûler quelques étape, hein.
6: Prenez quelques secondes pour réfléchir avant d'agir.
7: Cancer, la passion est au rendez-vous, mais elle peut aussi rendre les échanges beaucoup plus électriques. Faites attention.
8: Lion, vous rayonnez et cela ne passe pas inaperçu.
9: Votre attirance attire les regards et les compliments se multiplient.
10: Vierge, ne sous-estimez pas les étapes, même celles qui vous semblent longues et peu gratifiantes.
11: Votre régularité finira par payer, vous allez voir.
12: Balance, vous n'êtes pas seul face aux petits défis du moment, du quotidien.
13: Un proche peut vous apporter son soutien, un conseil ou simplement une oreille attentive.
14: Scorpion, certaines choses échappent à votre contrôle et il vaut mieux l'accepter.
15: Laissez la vie vous surprendre.
16: Sagittaire, votre bonne humeur fait plaisir à voir.
17: Transmettez votre énergie positive tout autour de vous.
18: Capricorne, il faut encore un peu de patience et beaucoup de régularité au travail.
19: Mais vous êtes déterminé à aller jusqu'au bout.
20: Verseau, vous ressentez les choses avec une intensité inhabituelle.
21: Vos réactions sont parfois spontanées, voire surprenantes.
22: Poisson, votre intuition vous rapproche d'une personne qui éveille quelque chose en vous.
23: Vous montrez davantage ce que vous ressentez.
24: Je vous souhaite une excellente journée. À bientôt.
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0: 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Il est 7h.
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2: Bonjour à tous. L'État donne pour mission à la Loterie Nationale d'orienter au mieux le public vers des jeux présentant un faible risque d'addiction et de mise aussi. C'est en tout cas ce qui ressort d'un nouveau contrat de gestion. Le niveau de risque devra être évalué sur la base de critères objectifs et scientifiquement reconnus. Parmi les nouveautés attendues, un projet de tombola avec les tickets de caisse TVA de restaurants qui devrait voir le jour. L'idée étant d'inciter les consommateurs à demander systématiquement leur ticket de caisse et de contribuer ainsi à la lutte contre la fraude à la TVA. Le modèle à l'étude prévoit de petits montants, mais à gagner régulièrement. Le gain sera, lui, en outre instantané. Dire que le contexte budgétaire est particulièrement difficile est un euphémisme. Bart De Wever était l'invité de l'organisation patronale flamande Uniso hier soir et ne l'a pas caché. Plusieurs facteurs, dont une faible croissance économique, un endettement élevé, le contexte international, place notre pays dans une tempête parfaite qui rend cet exercice budgétaire d'autant plus difficile. Il faut trouver 10 milliards pour garder le budget dans sa trajectoire. Il faudra faire des choix audacieux, assure le Premier ministre qui déclare toutefois ne pas vouloir faire caler le moteur de la prospérité. Les rebelles houthis du Yémen ont attaqué à coups de drones explosifs la ville sainte de la Mecque en Arabie Saoudite. Attaque condamnée par l'Organisation de la coopération islamique qui les qualifie d'attaque haineuse qui heurte les sentiments des musulmans à travers le monde. Les rebelles houthis pro-iraniens ont démenti, qualifiant de mensonge cette accusation lancée par la coalition militaire menée par l'Arabie Saoudite. Mark Zuckerberg, le patron de Meta, rejette les appels grandissants à suspendre ou ralentir le développement de l'intelligence artificielle. Zuckerberg estime que les mécanismes du marché et le risque de poursuites judiciaires constituent les meilleurs garde-fous face à cette technologie. Tous à pied, walk.brussels et leur pendant néerlandophone lancent aujourd'hui, et à l'occasion de la semaine de la mobilité, la deuxième édition du baromètre piéton. Jusqu'au 31 octobre, chaque citoyen peut partager son expérience de la marche en répondant à un questionnaire en ligne. Le but étant de mesurer l'évolution des conditions dans le pays, mieux comprendre les attentes des personnes qui se déplacent à pied, des piétons, et fournir au pouvoir public des données concrètes pour améliorer les espaces publics. Les résultats seront connus début 2027. Nous entrons aujourd'hui mercredi dans la semaine de la mobilité avec en point d'orgue dimanche la journée sans voiture à Bruxelles. Attention, dès le matin et jusqu'en fin d'après-midi, les frontières de la capitale seront fermées aux voitures. Un mot du temps avec une nébulosité variable aujourd'hui. Quelques averses sur l'est du pays essentiellement ou un coup de tonnerre d'ailleurs n'est pas exclu. Ce sera plus sec et plus ensoleillé à l'ouest. On perd beaucoup, près de 10 degrés aujourd'hui, pas plus de 15 degrés sur les hauteurs du pays et 19 degrés en pleine. Bon début de journée à tous et à tout à l'heure.
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1: Bonjour à tous. Bélier, vous traversez une petite période de flottement, alors profitez-en pour revoir vos plans, faire le point et remettre vos priorités dans le bon ordre.
2: Taureau, vos efforts commencent enfin à se concrétiser.
3: Les choses se mettent en place naturellement avec une sensation de facilité.
4: Gémeaux, votre envie d'aller plus vite vous pousse parfois à brûler quelques étapes. Hein.
5: Prenez quelques secondes pour réfléchir avant d'agir.
6: Cancer, la passion est au rendez-vous, mais elle peut aussi rendre les échanges beaucoup plus électriques.
7: Faites attention.
8: Lion, vous rayonnez et cela ne passe pas inaperçu.
9: Votre attirance attire les regards et les compliments se multiplient.
10: Vierge, ne sous-estimez pas les étapes, même celles qui vous semblent longues et peu gratifiantes.
11: Votre régularité finira par payer, vous allez voir.
12: Balance, vous n'êtes pas seul face aux petits défis du moment, du quotidien.
13: Un proche peut vous apporter son soutien, un conseil ou simplement une oreille attentive.
14: Scorpion, certaines choses échappent à votre contrôle et il vaut mieux l'accepter.
15: Laissez la vie vous surprendre.
16: Sagittaire, votre bonne humeur fait plaisir à voir.
17: Vous transmettez votre énergie positive tout autour de vous.
18: Capricorne, il faut encore un peu de patience et beaucoup de régularité au travail.
19: Mais vous êtes déterminé à aller jusqu'au bout.
20: Verseau, vous ressentez les choses avec une intensité inhabituelle.
21: Vos réactions sont parfois spontanées, voire surprenantes.
22: Poisson, votre intuition vous rapproche d'une personne qui éveille quelque chose en vous.
23: Vous montrez davantage ce que vous ressentez.
24: Je vous souhaite une excellente journée. À bientôt.
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0: 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Il est 8h.
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2: Bonjour à tous. Une nouvelle manifestation d'étudiants de l'enseignement supérieur est attendue dans les rues de Bruxelles, ce qui va fortement perturber la circulation dans le centre de la capitale, prévient à ce matin la police. Évitez le Pentagone entre 11h et 13h30. Le cortège doit passer par le carrefour de l'Europe, le boulevard de l'Impératrice, le boulevard de Berlaymont, la rue de la Banque, la rue Montagne de l'Oratoire, la rue de Ligne et la place du Congrès, la rue du Congrès, pour enfin arriver sur la place Surlet de Chauquier, opter autant que faire se peut pour les transports en commun. Signe des temps et du développement de l'e-commerce, les casiers-colis qui forment parfois de véritables murs se multiplient rapidement sur le territoire et devraient même augmenter de près de 50% d'ici la fin de l'année, prédit Le Soir. On devrait atteindre le chiffre de 4300 consignes automatiques accessibles 24 heures sur 24 et 7 jours sur 7. Bipost possède le plus important parc devant l'entreprise française Mondial Relais et l'entreprise lituanienne Vinted Go, la branche logistique de Vinted. Dire que le contexte budgétaire est particulièrement difficile est un euphémisme. Bart De Wever était l'invité de l'organisation patronale flamande Uniso hier soir et ne l'a pas caché. Plusieurs facteurs comme une faible croissance économique, l'endettement élevé du pays, le contexte international aussi, place la Belgique dans une tempête parfaite qui rend cet exercice budgétaire d'autant plus difficile. Alors on le sait, il faut trouver 10 milliards pour garder le budget dans sa trajectoire. Il faudra faire des choix audacieux, prévient le Premier ministre, qui déclare toutefois ne pas vouloir faire caler le moteur de la prospérité. C'était à prévoir, le prix du diesel augmente ce matin à la pompe, une hausse de 6,1 centimes d'euros à 2,468 € le litre, prix maximum. Le chancelier allemand Friedrich Merz est-il en train de vivre ses derniers jours à la tête du gouvernement? L'homme est dans la tourmente depuis la victoire du parti d'extrême droite aux élections régionales de Saxe-Anhalt il y a près de 2 semaines. Et ce week-end, des élections identiques ont lieu notamment à Berlin. Là aussi, l'extrême droite fait la course en tête et son parti, la CDU, y est en recul. Merz prévoit de réunir ses troupes dès les résultats, dimanche soir, d'abord pour analyse, puis pour stratégie, ensuite et enfin pour son avenir. Tous les dirigeants des démocrates chrétiens des États régionaux allemands sont conviés. Alors soutien ou renversement? Réponse dimanche soir. Les rebelles houthis du Yémen ont attaqué à coups de drones explosifs la ville sainte de la Mecque en Arabie Saoudite cette nuit. Attaque condamnée par l'Organisation de la coopération islamique qui les qualifie d'attaque haineuse qui heurte les sentiments des musulmans à travers le monde. Les rebelles houthis pro-iraniens ont démenti, qualifiant de mensonge cette accusation lancée par la coalition militaire menée, disent-ils, par l'Arabie Saoudite. On en termine avec un mot du temps, une nébulosité qui sera variable aujourd'hui avec quelques averses même sur l'est du territoire essentiel. Ce sera beaucoup plus sec à l'ouest avec même quelques éclaircies, mais il fait beaucoup plus frais. Pas plus de 15 à 19 degrés au meilleur de l'après-midi. Bonne matinée, à tout à l'heure.
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1: Bonjour à tous. Bélier, vous traversez une petite période de flottement. Alors profitez-en pour revoir vos plans, faire le point et remettre vos priorités dans le bon ordre.
2: Taureau, vos efforts commencent enfin à se concrétiser.
3: Les choses se mettent en place naturellement avec une sensation de facilité.
4: Gémeaux, votre envie d'aller plus vite vous pousse parfois à brûler quelques étapes. Hein.
5: Prenez quelques secondes pour réfléchir avant d'agir.
6: Cancer, la passion est au rendez-vous, mais elle peut aussi rendre les échanges beaucoup plus électriques.
7: Faites attention.
8: Lion, vous rayonnez et cela ne passe pas inaperçu.
9: Votre attirance attire les regards et les compliments se multiplient.
10: Vierge, ne sous-estimez pas les étapes, même celles qui vous semblent longues et peu gratifiantes.
11: Votre régularité finira par payer, vous allez voir.
12: Balance, vous n'êtes pas seul face aux petits défis du moment, du quotidien.
13: Un proche peut vous apporter son soutien, un conseil ou simplement une oreille attentive.
14: Scorpion, certaines choses échappent à votre contrôle et il vaut mieux l'accepter.
15: Laissez la vie vous surprendre.
16: Sagittaire, votre bonne humeur fait plaisir à voir.
17: Vous transmettez votre énergie positive tout autour de vous.
18: Capricorne, il faut encore un peu de patience et beaucoup de régularité au travail.
19: Mais vous êtes déterminé à aller jusqu'au bout.
20: Verseau, vous ressentez les choses avec une intensité inhabituelle.
21: Vos réactions sont parfois spontanées, voire surprenantes.
22: Poisson, votre intuition vous rapproche d'une personne qui éveille quelque chose en vous.
23: Vous montrez davantage ce que vous ressentez.
24: Je vous souhaite une excellente journée. À bientôt.
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1: Bonjour à tous. Aujourd'hui, parlons d'un trésor gratuit que nous négligeons parfois, c'est le sommeil. Dormir, ce n'est pas une perte de temps. Au contraire, c'est l'un des meilleurs investissements pour notre santé, notre morale et surtout notre énergie. Et pourtant, les chiffres montrent que beaucoup d'entre nous manquent de sommeil. Selon le baromètre 2024 de la Santé publique France, 21,5% des adultes dorment 6 heures au moins par nuit, tandis qu'un adulte sur 3 se plaint d'insomnie ou de réveils nocturnes fréquents. Une bonne nuit de sommeil permet pourtant de mieux récupérer physiquement, d'améliorer la concentration, la mémoire et même l'humeur. Après une nuit réparatrice, nous sommes généralement plus détendus, plus efficaces et beaucoup plus positifs face aux défis de la journée. Alors, comment mieux dormir? Première astuce, adoptez des horaires réguliers. Essayez de vous coucher et de vous lever à des heures similaires, même le week-end. Notre horloge biologique adore les habitudes. Deuxième astuce, réduire les écrans avant le coucher. Téléphone, tablette ou télévision stimulent le cerveau et peuvent retarder l'endormissement. Une pause de 30 minutes avant de dormir peut faire toute la différence. Et la troisième astuce, créer un rituel de détente. Une tisane, quelques pages d'un livre, une musique douce ou quelques exercices de respiration permettent d'envoyer un signal de repos à votre corps. Et souvenez-vous, bien dormir, c'est prendre soin de soi. Une bonne journée commence souvent par une bonne nuit. Très très belle journée et surtout, faites de beaux rêves.

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0: 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Il est 9h.
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2: Bonjour à tous. Quasi aucun des 46 prévenus qui comparaissent depuis hier devant le tribunal correctionnel francophone de Bruxelles dans le cadre du procès dit Matongué ne comprend ce qu'il fait là. À ce prévenu interpellé par la police en octobre 2025 avec des stupéfiants dans son véhicule, 900 euros en liquide également, l'homme explique les avoir gagnés un pari sportif. La balle de Kalachnikov découverte également dans sa voiture, un souvenir de stand de tir en Suisse. Quant aux vêtements de luxe, il a expliqué les posséder depuis longtemps avant les faits. Ambiance. L'interrogatoire des prévenus se poursuit aujourd'hui à 9h. L'audition du principal suspect de ce dossier est attendue en milieu de matinée. Il est le seul prévenu poursuivi pour son rôle de dirigeant de cette organisation criminelle. Une dizaine d'autres est cité comme dirigeant de l'association. Une nouvelle manifestation d'étudiants de l'enseignement supérieur est attendue dans les rues de Bruxelles aujourd'hui, ce qui va fortement perturber la circulation dans le centre de la capitale, prévient la police. Évitez le Pentagone entre 11h et 13h30. Le cortège doit passer par le carrefour de l'Europe, le boulevard de l'Impératrice, le boulevard du Berlaymont, la rue de la Banque, la rue Montagne de l'Oratoire, la rue de Ligne, la place du Congrès, la rue du Congrès, pour enfin arriver sur la place Surlet de Chauquier. Optez autant que feu pour les transports en commun. Ce sont des actes de sabotage sur les rails qui ont fortement perturbé la circulation des trains hier aux Pays-Bas. Des actes de sabotage condamnés par le Premier ministre néerlandais Rob Jetten qui les a qualifiés de perturbateurs et mortellement dangereux. Le chef du gouvernement dit attendre avec impatience les conclusions de l'enquête. Hier, le pays était traversé par deux mouvements sociaux importants. Celui des agriculteurs qui ont organisé des actions le long des routes où des bottes de foin ont été incendiées. Et puis des activistes aussi d'Extinction Rebellion qui ont également mené des actions à La Haye, cette fois à l'occasion de la journée dite « Jour du Prince ». 48 heures après une descente de police sans précédent dans les milieux LGBTQIA+, de toute la Turquie, des centaines de militants ont défilé dans les rues d'Istanbul hier sous le thème « Être LGBTQ n'est pas un crime ». Reste que au moins 150 manifestants ont été arrêtés, des journalistes et des avocats essentiellement arrêtés avant qu'ils ne puissent faire une déclaration à la presse. Des sites internet liés à la communauté homosexuelle ont été bloqués. Lundi, l'Union européenne a exprimé son inquiétude déjà face à cette vague de répression, rien n'y fait. Le président turc lui-même, Recep Tayyip Erdogan, qualifiant régulièrement les LGBTQIA+, de pervers. Du foot ce soir, Anderlecht aborde avec confiance son premier match de phase de Ligue d'Europa League face à l'Olympique Lyonnais. Je m'attends à un match difficile, nous devons être préparés à tout, prévient l'entraîneur des Mauves, Victor Bruno. Coup d'envoi de la rencontre à 21h au Lotto-Parc. Un mot du temps avec des nuages, quelques éclaircies, ce sera sec à l'ouest, pluvieux à l'est, pas plus de 15 à 19 degrés attendus côté température. Bonne matinée à tous.
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C'était Eva avec Sur la Piste. Bienvenue à vous tous et toutes. Très heureux de vous retrouver en ce mercredi matin, 16 septembre, Matin FM. C'est reparti dans la radio jusqu'à midi avec tout de suite Sia et Kylie Minogue avec Dance Alone, également Rosala avec Are You Ready to Fly ou encore Alicia Keys avec Love Looks Better. Bonne matinée à tous.

Ice Lighter dans l'actu musicale avec Dance. J'espère que vous allez bien. Vous signaler qu'il y aura une journée porte ouverte du club namurois de modélisme au local club rue du Moulin 2 du côté de Branchon. Ce sera ce samedi, ce dimanche de 10h à 18h. C'est situé bâti de Branchon numéro 4. La suite du programme, c'est Samantha Fox avec Touch Me. On retrouvera également Héloïse et Florent Pagny avec Plus le même soleil qui sera suivi de l'horoscope signé Serge Lucas ou encore Oria avec Soirée mondaine.

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1: Bonjour à tous. Bélier, vous traversez une petite période de flottement. Alors profitez-en pour revoir vos plans, faire le point et remettre vos priorités dans le bon ordre.
2: Taureau, vos efforts commencent enfin à se concrétiser. Les choses se mettent en place naturellement avec une sensation de facilité.
3: Gémeaux, votre envie d'aller plus vite vous pousse parfois à brûler quelques étapes, hein. Prenez quelques secondes pour réfléchir avant d'agir.
4: Cancer, la passion est au rendez-vous, mais elle peut aussi rendre les échanges beaucoup plus électriques. Faites attention.
5: Lion, vous rayonnez et cela ne passe pas inaperçu.
6: Votre attirance attire les regards et les compliments se multiplient.
7: Vierge, ne sous-estimez pas les étapes, même celles qui vous semblent longues et peu gratifiantes.
8: Votre régularité finira par payer, vous allez voir.
9: Balance, vous n'êtes pas seul face aux petits défis du moment, du quotidien.
10: Un proche peut vous apporter son soutien, un conseil ou simplement une oreille attentive.
11: Scorpion, certaines choses échappent à votre contrôle et il vaut mieux l'accepter. Laissez la vie vous surprendre.
12: Sagittaire, votre bonne humeur fait plaisir à voir. Vous transmettez votre énergie positive tout autour de vous.
13: Capricorne, il faut encore un peu de patience et beaucoup de régularité au travail. Mais vous êtes déterminé à aller jusqu'au bout.
14: Verseau, vous ressentez les choses avec une intensité inhabituelle.
15: Vos réactions sont parfois spontanées, voire surprenantes.
16: Poisson, votre intuition vous rapproche d'une personne qui éveille quelque chose en vous.
17: Vous montrez davantage ce que vous ressentez.
18: Je vous souhaite une excellente journée. À bientôt.
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comédie musicale Les 10 commandements et Daniel Lévy avec l'envie d'aimer. On va continuer avec la chanson française et Calogero avec Je joue de la musique. On retrouvera également le dernier Maël avec Tic Tac ou encore le Perouisien Silva avec Des choses qui arrivent.

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Vous l'avez reconnu, la voix de Laurent Voulzy à l'instant, c'était Amélie Colbert, Jay Psar, So Into You et Nilda Fernandez, Nos Fiançailles. C'est la suite du programme pour arriver jusqu'au top de 10h.

0: 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Il est 10h.
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2: Bonjour, je suis Maya, votre météorologue IA. Aujourd'hui, mercredi 16 septembre, le ciel est partiellement nuageux, avec une température de 15 degrés et une sensation de 14 degrés. Le vent souffle à 35 km par heure. Pour les prochaines heures, le temps restera similaire, avec des températures allant jusqu'à 19 degrés en fin d'après-midi. La nuit sera peu nuageuse, avec une température de 13 degrés. Pas de précipitations prévues.
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1: Le petit pêcheur, c'était Manon Lisa. Merci, je suis venu nous rejoindre. C'est Maté FM jusqu'à midi. On va retrouver tout de suite Cold Heart en compagnie de Dua Lipa et Elton John. On aura de la douceur avec Ten Sharp et le titre You. Et puis on trouve également Taylor Swift.

0: Dans quelques instants, The Whisper avec And The Beat Goes On. On retrouvera également Orange County avec Gorillaz, Bizarrap et Kara Jackson. On aura le dernier titre d'Angèle avec Une Seule Vie ou encore De La Douceur avec Julien Clerc et Si J'étais Elle.
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c'était Engoun. Alors ce week-end-ci aussi, il y aura du motocross du côté de Saint-Germain. Il y aura un stage motocross le samedi 19 septembre avec Mathéo Puffet et Michael Poels. Il y aura un souper sous chapiteau avec boulettes sauce tomate ou sauce lapin au prix de 18 euros pour les adultes et 12 euros pour les enfants. Et puis le dimanche 20 septembre, ce sera la course du championnat de Wallonie. Voilà, vous pouvez réserver et vous renseigner via le 0471 93 44 03. Il y aura aussi un food truck sur place tout au long du week-end, donc du motocross du côté de Saint-Germain. Ce sera le week-end prochain. On écoute Adèle Castillon au rayon nouveauté avec Été avec toi. On retrouvera également Colt avec Lyon ou encore Pascal Obispo et son titre Rose.

0: dernier Gracie Abrams, c'était Minibar. Pour arriver à jusqu'à 11h, on va retrouver Psy avec Angelina, également Olivia Soane avec Isabelle ou encore Gim Hope, Johanna avec Eddy Grant.
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C'est Koya, c'était Suarez dans votre radio. J'espère que tout se passe bien. Ma TFM continue jusqu'à midi avec ABBA, I Still Have Faith in You. On retrouvera également Dire Street avec Calling Elvis ou encore Maroon 5 avec Love Somebody.

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Sienna Spyro avec Material Lover. Et puis à noter dans votre agenda la deuxième brocante de Beaumale. C'est dans l'entité d'Oramilly qui aura lieu le dimanche 27 septembre à la rue de Lourchet entre 7 et 17 heures. Maintenant, si vous êtes exposant, la réservation est obligatoire au 0475 33 0026. On écoute Eurythmics, nous. On se replonge en 1986 avec Miracle of Love. On aura également Taylor Swift avec Opalite ou encore Zao et MC Solar avec Comme Caroline.

0: Capsule, aujourd'hui je vous propose de découvrir un titre effacé par son propre grand frère. C'est celui du groupe des Buggles avec l'immense Video Kill the Radio Star. Mais ils en ont sorti d'autres comme celui-ci, L-Street.
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0: L-Street du groupe des Buggles est sorti en 1980 sur le même album The Age of Plastic, un single plus mélancolique qui est passé largement sous les radars du grand public alors qu'il raconte une histoire très touchante autour du cinéma et du temps qui passe. Les Buggles, c'est le duo britannique Trevor Horn et Geoff Downes, musiciens et producteurs visionnaires qui ont façonné une pop new wave ultra travaillée, très marquée par les questions de technologie, de médias et de nostalgie, là où Video Killed de Radio Star parlait de la télévision balayant la radio et qui était d'ailleurs le premier titre diffusé sur MTV, eh bien L-Street s'intéresse à un figurant ou un technicien de cinéma qui se souvient de ses années de studio à L-Street, célèbre complexe de tournage britannique, avec le sentiment d'avoir été laissé de côté. Musicalement, L-Street est peut-être moins immédiat que Video Kill de Radio Star, avec un tempo plus posé, une ambiance presque cinématographique, des arrangements malgré tout soignés, avec des synthés cordes et une voix pleine de distance et de nostalgie. Et là, on reconnaît bien le groupe des Buggles. En tout cas, c'est une chanson qui fonctionne comme un petit film. On visualise les plateaux, les projecteurs, les figurants anonymes et cette sensation d'avoir raté le coche alors que le monde du spectacle continue sans vous. Si le morceau n'a jamais atteint le statut de tube planétaire, il reste une pépite pour ceux qui aiment fouiller au-delà des grands hits d'un groupe et découvrir la face plus intime des Buggles. Redécouvrir donc L-Street, c'est ce que je vous propose tout de suite pour remettre un peu de lumière sur un titre resté longtemps dans l'ombre de Video Kill the Radio Star.

Grand classique aussi de la chanson française sortie en 2000. C'était Gérald de Palmas avec Jean Rêve Encore. Lui, il a repris un titre de Laurent Voulzy. Il s'agit de Jamis, qu'on retrouve tout de suite avec Cœur.

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était fan de lui à ce moment-là, en 1990, avec sa coupe légendaire et puis sa guitare. C'était bien sûr Rock Voisine avec Darling. On referme déjà ce Matin FM pour ce mercredi. Vous restez bien avec nous après les infos de midi. Vous retrouverez Eric Montier pour le break de midi. À 14h, ce sera Philippe Collin, 16h Nathalie, puis dès 19h, je reviendrai avec vous et Pierre pour le Dance Floor System avec du mix 100% live. Et puis, je serai aussi de retour demain matin dès 9h pour une nouvelle édition de Matin FM. Et quoi de mieux que de se quitter avec Shakira et Burna Boy, avec Die Die. Excellent appétit.

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2: Bonjour à tous, bienvenue. La maison de détention de Jemappes-sur-Sambre verra le jour sur le site de l'ancienne gendarmerie. Le permis d'urbanisme est octroyé 3000 mètres carrés répartis sur deux niveaux, réalisés à partir de modules préfabriqués construits sur mesure. Des plantations, une haie doublant la clôture et un espace vert de près de 1000 mètres carrés formeront une séparation naturelle avec les habitations alentour. L'établissement sera du reste entièrement écologique avec des panneaux solaires, pompes à chaleur, toiture végétale et récupération des eaux de pluie qui contribueront à réduire ses besoins en énergie et en eau. Elle sera d'une capacité de 40 places pour des détenus condamnés à de courtes peines et présentant un faible risque pour la sécurité. Face aux conséquences de la sécheresse et des fortes chaleurs de l'été, le gouvernement wallon a décidé ce matin d'adapter temporairement son programme de gestion durable de l'azote en agriculture. Ces mesures doivent offrir une marge de manœuvre aux exploitations agricoles confrontées à des difficultés exceptionnelles de semis, d'épandage et de stockage, tout en maintenant les exigences de protection de l'eau, des sols et l'air. Évoquons cette mésaventure survenue à un député flamand du Vlaams Belang. Frédéric Herens a passé toute la nuit enfermé dans les toilettes de l'enceinte parlementaire. Il s'y est rendu en toute fin de séance hier soir et y est resté bloqué en raison d'un problème au verrou. Dépourvu de son téléphone, il n'a pu prévenir personne. Il a donc passé toute la nuit sur la cuvette qu'il n'a pu quitter que ce matin. Il a été admis à l'hôpital pour des contrôles d'usage. On nous rassure, il va bien. La société Meat4You rappelle son hachis de porc et de bœuf préparé, vendu jusqu'au 14 septembre chez Aldi, c'est-à-dire avant-hier. La viande est conditionnée en pack de 1 kg et il n'y a aucune date de péremption sur l'emballage. Si vous pensez être concerné, vous pouvez appeler le 04 382 10 01, 04 382 10 01. L'Union européenne veut interdire l'accès aux réseaux sociaux aux enfants de moins de 13 ans, en limiter l'accès aux moins de 15 ans et l'obligation pour les plateformes d'adopter une conception sécurisée pour les 15-18 ans. Ce sont les grandes lignes du EU Kids Act, dévoilé ce matin par la présidente de la Commission européenne, Ursula von der Leyen, devant son discours sur l'état de l'Union au Parlement de Strasbourg. Un an que les experts y travaillent, les détails, nous dit-on, seront dévoilés jeudi. Le prix Rafto 2026 des droits humains a été décerné ce matin au collectif des gardiens du fleuve Atrato en Colombie. Le corps collégial est récompensé pour son combat contre l'exploitation minière illégale et la destruction de l'environnement dans une région livrée aux groupes armés et aux crimes terroristes. Un avant-goût d'automne aujourd'hui avant peut-être le retour d'une vague de chaleur la semaine prochaine. La nébulosité restera variable avec même quelques averses sur l'est du territoire essentiellement où un coup de tonnerre n'est pas exclu. Ce sera beaucoup plus sec et plus ensoleillé sur l'ouest du pays. Il fait beaucoup plus frais aujourd'hui. Nous n'aurons pas plus de 15 degrés sur l'Ardenne, les hauteurs du pays donc et en bord de mer. Et un petit 19 degrés également cette fois en pleine. Merci de votre écoute, très bon temps de midi à tous et à tout à l'heure.
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Eh bien, dites-moi, d'emblée, il y avait du monde pour ouvrir le break de midi. Tout d'abord, Bebe Rexha en compagnie de David Guetta. Et puis, à l'instant, Kygo, Khalid et Griffin pour Save My Love. Comment allez-vous? Bien, je l'espère, en ce milieu de semaine. Nous sommes effectivement le mercredi, en espérant également que vous avez passé une excellente matinée en compagnie de notre ami Christophe. Et c'est dès à présent, je vous l'ai dit, le point de départ du morning. Nous sommes ensemble jusque 14h. Je vous propose en immédiat eh bien, de poursuivre avec notamment Suarez, il y aura aussi Kenji Girac avec J'ai changé, et puis le nouveau simple de 4C que voici, il débarque avec Animal.

0: Le nouveau simple de Suarez à l'écoute de Fréquence Aiguëziche, le titre dingue. Allez, on se retrouve après une courte pause publicitaire et puis ce sera notamment en compagnie de Funky Green Dog, de Etienne Dao, de Somber avec My Body Isn't Ready, ainsi que Pat Benatar en 1984 avec l'inimitable Love is a Battlefield.
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Fire Up, c'était Funky Green Dog. Permettez-moi de vous souhaiter un excellent appétit si dès à présent, eh bien, vous êtes à table. C'est le break de midi comme tous les jours de la semaine, du lundi au vendredi, et ce jusqu'à 14h. Dans quelques instants, elle est de retour avec notamment un nouvel album. Elle est également de retour parmi quelques concerts. On va retrouver la voix de Céline Dion avec Danson, derrière Kylie Minogue en compagnie de Years and Years, Orlan Vivre Seul. Et puis je vous propose notamment de poursuivre avec côté nouveauté, Kygo et Max Macnow pour Take Me Back.

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1: La voix de Sandra Kim, c'est sympa de la retrouver, hein, c'est vrai, accompagnée cette fois de Silva avec côté nouveauté d'où l'on vient. Allez, on se retrouve pour la suite du break de midi, ce sera derrière les tops et les infos de 13h. En attendant, je vous ai préparé DJ Goja en compagnie de Jason Derulo, il y aura aussi Marc Lavoine avec toutes mes excuses, et puis dans l'immédiat, on va retrouver Anodor en compagnie de 44 Ultra et Talk to You. Ne bougez pas, c'est juste après ceci.
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2: Bonjour à tous. Le Premier ministre Bart De Wever n'a pas voulu s'avancer ce mercredi devant les députés sur les mesures qui soutiendront son budget. Il s'est d'ailleurs montré modeste sur le résultat. Le chef du gouvernement est attendu le 13 octobre à la Chambre pour le traditionnel discours sur l'état de l'Union. Il doit également remettre dans les jours qui suivent son épure budgétaire à la Commission européenne. L'an dernier, ces dates n'avaient pas été respectées. L'accord entre les 5 composantes de la coalition n'avait pas été conclu que fin novembre. L'équipe de Wever avait commencé 2026 sous le régime des 12e provisoires. Une centaine d'enseignants se sont rassemblés ce matin à la Louvière, un rassemblement pour manifester à l'occasion de la venue de la ministre présidente de la Fédération Wallonie-Bruxelles, Elisabeth De Grise, et de la ministre de l'Éducation, Valérie Glatini. Une rencontre avec des délégués syndicaux a eu lieu. Un important dispositif policier avait été installé dans les alentours. Au son des airs de gilets, les manifestants se sont réunis à quelques mètres de l'entrée de l'établissement. Au passage de la voiture d'une des ministres, des huées et des insultes ont été proférées. Le parc automobile belge compte désormais plus de voitures électriques et hybrides réunies que de voitures roulant au diesel. Les voitures à essence restent pourtant de loin la première catégorie de véhicules dans le pays, devant les électriques, les hybrides et les moteurs diesel. C'est ce qu'indique ce mercredi Stade Bell. L'Institut de statistiques note par ailleurs que les voitures électriques sont encore une fois majoritairement immatriculées au nom d'une société, tandis que les hybrides sont plus prisés des particuliers. À l'étranger, la Chine est prête à défendre les intérêts légitimes de l'Iran dans le contexte du conflit au Moyen-Orient. La Chine et l'Iran sont liés par un partenariat stratégique global. La Chine, qui est disposée à renforcer le dialogue et la coopération avec l'Iran et à défendre efficacement les droits et intérêts légitimes de ce dernier. C'est ce qu'indiquait le ministre chinois des Affaires étrangères. Le chef de la diplomatie chinoise s'est entretenu avec son collègue iranien Abbas Araghchi peu avant une visite prévue fin septembre du président Xi Jinping aux États-Unis et un sommet avec Donald Trump. Le conflit au Moyen-Orient devrait figurer parmi les sujets de discussion. Et puis le Bélarus va libérer 25 prisonniers politiques en échange de la levée des sanctions américaines visant deux entreprises de ce pays allié de Moscou. Le Bélarus a procédé à la libération de centaines de personnes ces dernières années après la reprise du dialogue avec Washington initié par le retour de Donald Trump à la présidence des États-Unis. Des milliers d'autres restent emprisonnés depuis les manifestations massives de 2020. Un mot de sport et du tennis pour terminer. Le lauréat de l'US Open, Alexander Zverev, défendra les couleurs de l'Allemagne contre la Croatie en Coupe Davis le week-end prochain. À elle, le numéro 2 mondial a été nommé dans l'équipe allemande aux côtés de Yannick Hanfmann et de la paire de doubles formée par Tim Putz et Kevin Kravitz. La participation de Zverev était incertaine après son deuxième siècle au Grand Chelem dimanche dernier. Du côté de la météo, un temps variable mais relativement sec pour nous accompagner ce mercredi. Au programme, une alternance de nuages et d'éclaircies avec un risque de pluie localisée. Les maximales sont comprises entre 16 et 20 degrés. C'est la fin de ce flash. Merci de nous suivre. Excellent début d'après-midi.
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Et c'est ici que démarre votre début d'après-midi. C'est à l'écoute, bien entendu, de Fréquence Aigosiche. Madhouse avec Like a Prayer. Et puis avant cela, il y avait aussi le nouveau simple de Ariana Grande. Allez, c'est déjà reparti pour notre deuxième heure. On va poursuivre notamment du côté des souvenirs avec l'excellent Major Tom, morceau interprété par Peter Schilling. Derrière The Sound of Legends avec San Francisco. Et puis voyons un peu plus bas. Ah oui, je vous ai également préparé un certain Laurent Lamarca avec Bella Vida. Moi, je vous souhaite de passer un excellent moment musical en notre compagnie et puis ravi de vous accompagner jusqu'à 14h.

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Louane en compagnie de Elisa Palmière avec Tout pour toi. Surtout ne bougez pas dans quelques instants, eh bien, petit rappel du côté de la couleur du ciel. Mais avant, eh bien, vous vous en doutez, on va poursuivre du côté de la programmation musicale avec Slimane, il y a aussi Pink, Mentissa, Le bruit du silence. Et pourquoi ne pas se faire plaisir et retrouver l'un des tout gros tubes des années 90, morceau interprété par le groupe Army of Lovers, et Crucified.

0: Pink avec Raise Your Glass. Allez, du côté de la météo, pour rappel, pour notamment ce mercredi après-midi, eh bien, ce sera une alternance de passages nuageux, quelques averses, mais aussi de belles périodes d'ensoleillement. Et puis, du côté notamment des maxima, ceux-ci seront compris entre 15 et 19 degrés. Voilà la tendance météo pour ce mercredi après-midi. On va retrouver un certain Pierre Demar dans un instant. C.B. Milton en 1994 avec It's a Love Thing, et puis dans l'immédiat voici Roxette en 1990 avec ce titre It Must Have Been Love.
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C.B. Milton dans ses œuvres avec It's a Love Thing. Et puis sachez qu'à partir de 14h, comme tous les jours de la semaine également, vous allez retrouver notre ami Philippe Collin. Moi je vous embrasse, je vous retrouve très prochainement. Je vous fais une toute petite pause pour vous revenir eh bien, dans environ une petite semaine. Tout cela bien sûr pour nous conduire aussi dans l'immédiat vers les tops de 14h en compagnie de Indy La Love Story. Il y aura aussi Benny Blanco en compagnie de Calvin Harris. Si on se sépare dans quelques instants en compagnie de Shakira et de Belle pour Algotou.

Nous sommes le mercredi 16 septembre aujourd'hui, j'espère que vous allez bien. Mon nom Philippe Collard, nous serons ensemble jusqu'à 16h. Merci Eric pour ces 2 heures très agréables. Pour démarrer cette émission, Loser, c'était Tim Impala. Jusqu'à 16h, des hits et encore des hits.

Je vis pour elle, Andrea Bocelli et Kenji Girac, un titre qui avait été interprété par Andrea Bocelli et la Julie Hélène Segarra. Et puis avant cela, c'était Teddy Swims avec ce titre Mr. No Hit All, la suite de la prog. Sienna Sparrow se prépare. Et puis dans la foulée, un souvenir, Sexual Healing, Monsieur Marvin Gaye.

Too Sweet dans la radio Rosière, titre qui a déjà 2 ans là, et puis avant cela nous vous avons fait chanter, j'en suis certain, avec Marvin Gaye. Alors, c'était Sexual Healing dans la radio, un titre de 1982. Laisse-moi faire. Ah ouais, c'est généralement ce que je dis à madame lorsqu'on a terminé de manger. Laisse-moi faire, je vais faire la vaisselle. Sylvain, enfin si vous croyez celle-là, je peux vous en raconter une autre. Hein.

Je m'amène avec Kika, c'était Love Life, un titre de 2013. Et puis avant cela, Camille Yembe avec Autodéfense, un titre qu'on entend un petit peu partout et qui était pratiquement primeur il y a quelques semaines de cela sur votre radio. Allez, voici Musty avec Feed Me, suivi de Riviera et She Doesn't Mind.

Mon seul regret, c'est que cette chanson ne m'est pas destinée. Mais enfin, bon, on peut pas être partout. Hein. C'était en 1988. Patricia Cass, avant cela, She Doesn't Mind. Hein. C'était Riviera. Vous devez vous dire, il est quand même bien attaqué, le gamin. Hein. Bah, on n'avait pas tort. Allez, voici Isabelle Boulay, un jour ou l'autre. Très belle après-midi.

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Sur fréquence, merci d'être avec nous. Surtout, vous ne changez rien. Je vous annonce Virtual Zone d'ici quelques instants, suivi de Thomas Hamilton. On se retrouve juste après les tops de 15h. À tout à l'heure.

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2: Bonjour, je suis Maya, votre météorologue IA. Aujourd'hui, mercredi 16 septembre, il fait partiellement nuageux avec une température de 20 degrés et un vent de 40 km par heure. Nous n'attendons pas de précipitations dans les prochaines heures. Pour les prochaines heures, le ciel restera partiellement nuageux avec des températures allant de 19 à 17 degrés et un vent modéré de secteur nord-ouest.
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démarrer cette seconde heure avec la jolie Maya et l'information météo. Et puis à l'instant, c'était le dernier soprano, c'était DJ. Il est 15h04. Voici le boss, Streets of Philadelphia en 1993, c'est Bruce Springsteen.

0: Mauvais Didio sur fréquence pilée. Et avant cela, à nous jusqu'à la fin du monde en 2018. Hein, c'était le grand Julien Clerc. De notre côté, on sent une petite page de pub. On retrouve la musique de Michel Fugain juste derrière. À tout de suite.
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Lou Kelly dans la radio, Lucky Again. Avant ça, les One Republic avec Give Me Something. Critique, désir, suggestion, vous passez via nos réseaux sociaux, fréquences et gueuses et certifiées. On fait un max pour vous faire plaisir. C'est éminent. D'or et d'étain, c'est Vianney qui nous arrive tout de suite. Et puis, dans la foulée, je vous enverrai un petit super buzz.

L'Espagnola, vous avez chanté ce morceau, je vous ai entendu jusqu'ici, hein, monsieur, dame, c'est bien, continuer comme ça, ça nous fait plaisir, c'était Jalicia. Avant cela, il y avait Whisper, c'était un Super Bus. On va retrouver un truc qui est ancien, qui a été remis au goût du jour. Voici H avec ce titre, Ring My Bell.

Senzo, et bien voilà, messieurs, dames, c'est terminé pour moi pour aujourd'hui. D'ici quelques minutes sur la fréquence, vous aurez le plaisir de retrouver notre superwoman, Nathalie, tout simplement. Elle vous tiendra compagnie jusqu'à 19h. Nous, on se quitte avec Fatboy Slim pour Praise You. Faites plein de bêtises, sortez-vous, les faites bien. Et à demain, 14h, pour de nouvelles aventures. Ciao!

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2: Bonjour à tous. La phase d'urgence provinciale a été levée compte tenu de l'évolution favorable de l'incendie dans les Hautes-Fagnes et de l'achèvement des principaux travaux de sécurisation. C'est ce qu'indique ce mercredi le gouverneur de la province de Liège, Hervé Jamard. L'accès à la zone incendie reste toutefois interdit au public. La décision marque la fin du dispositif exceptionnel de coordination mis en place au niveau provincial et qui est désormais remplacé par une coordination opérationnelle entre les disciplines et les services concernés. Leur objectif est de poursuivre le suivi de la situation et d'adapter les moyens en fonction des besoins. Et puis d'ici l'été prochain, 4 hélicoptères H-145M se tiendront prêts en permanence à lutter contre les incendies. Ces appareils seront équipés de poches à eau permettant de procéder à des largages. Selon le ministre de la Défense, Théo Franken, le matériel nécessaire est actuellement en cours de livraison et la formation des équipages a été planifiée. Les appareils se tiendront prêts à intervenir rapidement en cas de grand feu de forêt. Le syndicat libre Sinova ne participera pas à la manifestation nationale du 9 octobre à Bruxelles. L'organisation syndicale n'appellera pas non plus activement à participer à cette manifestation. Cette décision a été prise hier soir par le bureau national. Sinova souligne que cette décision ne constitue en aucun cas une rupture avec le Front commun syndical. La manifestation du 9 octobre portée par les syndicats socialistes, FGTB et chrétiens CSC est annoncée début septembre, présentée comme un premier avertissement clair au gouvernement dans un contexte

0: geste d'économie budgétaire. À l'étranger, la Suède a annoncé ce mercredi avoir convoqué l'ambassadeur d'Iran et ordonné l'expulsion de l'un de ses employés en raison d'activités incompatibles avec la Convention de Vienne sur les relations diplomatiques. Les autorités n'ont pas indiqué dans l'immédiat qui avait été expulsé ni précisé le motif de cette expulsion. Elles ont assuré que ces actions étaient notamment menées par des réseaux criminels, mais ne sont pas entrées dans davantage de détails. Près de 600 000 personnes se sont inscrites à la messe que célébrera le pape Léon XIV, place de la Concorde à Paris le 26 septembre. Devant cette affluence, le diocèse de Paris organise une zone de déport, place de l'Étoile et sur l'avenue de la Grande Armée. Le diocèse prévoyait jusqu'ici un dispositif sur la place de la Concorde et les Champs-Élysées. Cette célébration en plein air sera l'un des points forts de la visite du pape qui se rend en France du 25 au 28 septembre avec des étapes à Paris, à Lourdes et à Metz. Un mot de sport et du tennis pour terminer. Le lauréat de l'US Open, Alexander Zverev, défendra les couleurs de l'Allemagne contre la Croatie en Coupe Davis. Le numéro 2 mondial a été nommé dans l'équipe allemande aux côtés de Yannick Hanfmann et de la paire de doubles formée par Tim Putz et Kevin Kravitz. La participation de Zverev était incertaine après son deuxième sacre en Grand Chelem dimanche dernier. Du côté de la météo, un temps variable mais relativement sec pour nous accompagner ce mercredi. Au programme, une alternance de nuages et d'éclaircies avec un risque de pluie localisée. Les maxima sont compris entre 16 et 20 degrés. C'est la fin de ce flash. Merci de nous suivre. Très bel après-midi.
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Bonjour tout le monde, très heureuse de vous retrouver pour cette nouvelle édition du 16-19 qui a débuté avec Bassera, All Because of You. On continue avec Harry Styles, American Girls.

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Nous étions en 2010 avec Benabar, infréquentable. Il y aura la journée porte ouverte du CNM, c'est la 6e édition, c'est la parade des échelles qui se déroulera à Branchon de rue du Moulin, hall 0. Ce sera les 19 et 20 septembre de 10h à 18h. On continue avec Me and My Dub High Dub.

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Loved, interprété par Kim Wright. On poursuit la programmation avec Jason Derulo et Nuka Love Not War. Nous aurons également Slater avec Dance, ainsi que Iggy Azalea et Charlie XCX avec Fancy. Excellent après-midi sur Fréquence et Gezer.

0: Machine, Benjamin Grosso et Nile Rodgers, ainsi que Chelsea avec Honey Boy. Il y aura ces 19 septembre et 20 septembre le motocross à Saint-Germain. Alors le 19 septembre, il vous propose un stage motocross avec Matteo Piffet et Michael Powels. Le 20 septembre, il y aura course du championnat de Wallonie. Le samedi, il y aura également un souper sous chapiteau avec boulettes sauce tomate ou boulettes sauce lapin plus frites à volonté au prix de 18 euros pour les adultes ou 12 euros pour les enfants. Il y aura également food truck sur place tout le week-end. Si vous voulez plus d'infos, le 0471 93 44 03. On continue avec Auréa, soirée mondaine.
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1: Maggins, interprété à la casse, il y aura un tournoi de belote ce dimanche 20 septembre au FC Gendrin, rue de Huy, numéro 10. Inscription à partir de 10h30, 8€ par joueur. Début du tournoi à 11h, là pour les trois premiers. Il y aura également petite restauration sur place. Pour plus d'infos ou pour les inscriptions, vous pouvez contacter le 0476 29 21 60. La suite, eh bien, ce sera Gypsar avec So Into You. Nous écouterons également Pierre Demar, Un jour je marierai un an.

avec Christophe Willem à Cool. Il y aura une Blind Test Night le samedi 26 septembre à la salle de Noville-sur-Meuigne. 50 euros par équipe, maximum 10 personnes, bar et petite restauration sur place. Ce sera animé par TW Quiz. Pour plus d'infos, eh bien vous pouvez aller sur la page Facebook Les Gais Lurons Novillois. On poursuit avec Backstreet Boys, We've Got It Going On, et puis ce sera Marguerite Belleville. 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

Nous étions en compagnie de Julien Doré, Les Limites. On poursuit la programmation avec Surface, Sunday Best. Également Tove Lo et Stromae, Des Fleurs, ainsi que Black Eyed Peas, Don't Stop the Party.

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1: Bonjour à tous. Aujourd'hui, parlons d'un trésor gratuit que nous négligeons parfois, c'est le sommeil. Dormir, ce n'est pas une perte de temps. Au contraire, c'est l'un des meilleurs investissements pour notre santé, notre morale et surtout notre énergie. Et pourtant, les chiffres montrent que beaucoup d'entre nous manquent de sommeil. Selon le baromètre 2024 de la Santé publique France, 21,5% des adultes dorment 6 heures au moins par nuit, tandis qu'un adulte sur 3 se plaint d'insomnie ou de réveil nocturne fréquent. Une bonne nuit de sommeil permet pourtant de mieux récupérer physiquement, d'améliorer la concentration, la mémoire et même l'humeur. Après une nuit réparatrice, nous sommes généralement plus détendus, plus efficaces et beaucoup plus positifs face aux défis de la journée. Alors, comment mieux dormir? Première astuce, adoptez des horaires réguliers. Essayez de vous coucher et de vous lever à des heures similaires, même le week-end. Notre horloge biologique adore les habitudes. Deuxième astuce, réduire les écrans avant le coucher. Téléphone, tablette ou télévision stimulent le cerveau et peuvent retarder l'endormissement. Une pause de 30 minutes avant de dormir peut faire toute la différence. Et la troisième astuce, créer un rituel de détente. Une tisane, quelques pages d'un livre, une musique douce ou quelques exercices de respiration permettent d'envoyer un signal de repos à votre corps. Et souvenez-vous, bien dormir, c'est prendre soin de soi. Une bonne journée commence souvent par une bonne nuit. Très très belle journée et surtout, faites de beaux rêves.

Griffin, interprété par Broken Summer et Made for Me. Il y aura un cinéma en plein air à Pérouet dès 19h le vendredi 25 septembre. Et le film, eh bien, ce sera E.T. l'extraterrestre. Ce sera sur la place communale de Malève-Sainte-Marie. On continue avec Teddy Bear, chaud sur rose.

Bonnie Tyler à l'instant avec Save Up au Lyon Tears. On continue avec Véronique Sanson, Indestructible, et puis ce sera Oshi, Pleurer en dansant.

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Taylor Swift, I knew it, I knew you. La deuxième édition de la brocante de Beaumale aura lieu le dimanche 27 septembre à la rue de Lourchet de 7h à 17h. Réservation obligatoire au 0475 330 026. La suite, eh bien, Saskia Lamère pour nous amener au top de 18h.

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3: Bonsoir, bonsoir à tous. Attention, si vous devez prendre un avion au départ de Charleroi, la grève des contrôleurs aériens débute ce mercredi à 22h pour une durée annoncée de 24 nuits pour ce premier jour d'action. 14 liaisons ne seront pas assurées par Ryanair. Demain matin, les 8 premiers vols prévus entre 6h25 et 7h20 sont aussi supprimés. Un syndicat de contrôleurs aériens de l'aéroport avait déposé un préavis de grève fin juillet. Depuis, direction de Sky et ses syndicats se sont rencontrés à 5 reprises pour parvenir à un accord sur les rémunérations de nuit. La dernière réunion de lundi s'est conclue sans accord, la direction de Sky jugeant que le temps de travail nocturne des contrôleurs de Charleroi n'équivalait pas à celui de leurs collègues liégeois puisque l'aéroport est fermé la nuit. Et puis le nombre de personnes qui s'imposent une interdiction de jouer par le biais de la commission des jeux de hasard a augmenté de 19% en 2025. C'est ce qu'indique le dernier rapport de la commission. Toute personne confrontée à des problèmes d'addiction peut demander une exclusion volontaire, bloquant ainsi son accès aux casinos, aux salles de jeux et aux sites de paris en ligne. En 2025, la majorité des requêtes ont été introduites via l'application d'identification It's Me. Ce sont surtout les hommes qui optent pour une interdiction de jeu. La Belgique recourra au hub de retour, mais sans y envoyer de mineurs d'âge. Déclaration ce mercredi à la Chambre du Premier ministre Bart De Wever à propos de ces centres de rétention controversés en projet dans des pays hors Union européenne. Ces hubs, dont le principe a été entériné en juin dernier au niveau de l'Union, pourraient servir de destination finale ou de centre de transfert, facilitant le retour ultérieur vers le pays d'origine ou un autre pays tiers. 5 pays européens souhaitent conclure un accord à ce sujet avec un pays tiers d'ici le début de l'année prochaine. Au sein du gouvernement fédéral, les avis divergent. À l'étranger, la Russie envisagerait de prolonger jusqu'à la fin octobre son interdiction d'exporter du

0: diesel. Moscou interdit l'exportation de diesel depuis juillet afin de contrer les pénuries de carburant sur son marché intérieur. Des pénuries provoquées par les attaques ukrainiennes contre les raffineries et les dépôts pétroliers russes. Face à la poursuite des frappes ukrainiennes, la mesure a déjà été prolongée à plusieurs reprises alors que la capacité de raffinage de la Russie est tombée à son niveau le plus bas depuis 20 ans. Et puis l'Arabie Saoudite augmente ses ventes de pétrole brut acheminé par le détroit d'Ormuz à la suite de la fermeture de l'important oléoduc est-ouest du royaume. Selon des négociants en produits pétroliers, l'Arabie Saoudite a vendu cette semaine environ 20 millions de barils à des raffineries asiatiques. Le pétrole devrait être acheminé à travers le détroit d'Ormuz par les vendeurs avant d'être récupéré à sa sortie par les acheteurs. Un mot de sport et du tennis pour terminer. Le lauréat de l'US Open, Alexander Zverev, défendra les couleurs de l'Allemagne contre la Croatie en Coupe Davis le week-end prochain. Sa participation était incertaine après son deuxième sacre en Grand Chelem dimanche dernier. Du côté de la météo, un temps calme et relativement sec pour nous accompagner ce soir et cette nuit. Au programme, pas mal de nuages et quelques éclaircies avec toujours un risque d'averse localisée. Les minima seront compris entre 7 et 14 degrés. C'est la fin de ce flash. Merci de nous suivre. Excellent début de soirée.
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0: étions accompagnés de David Carrera Domino. Il y aura une grande brocante annuelle au quartier Saint-Lambert de Jodogne le dimanche 27 septembre. Et pour plus d'infos, vous pouvez contacter le 010 84 43 04. La suite de la programmation, Madonna Frozen.
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Il faudrait que pleuve l'amour. C'était le duo Pascal Obispo et Francis Cabrel. Dans la suite de la programmation, bien, nous avons prévu Christophe Willem, Plus que tout. Nous aurons également Alcé, Without Me.

0: Il y aura le mardi 22 septembre des 20 euros au Centre culturel des Gueusés, découvrir le monde avec le thème le Pérou. Pour plus d'infos, le 081 510 636. On poursuit avec Major Lazer, Justin Bieber et Mo avec Cold Water.
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0: Vous avez bien sûr reconnu Clara Luciani, le reste. Karol G nous accompagne avec Bruno Mars pour Still. Nous irons ensuite dans les souvenirs, tout d'abord avec Sonia, You'll Never Stop Me Loving You. Et puis un petit hommage à Rita Mitsuko, puisque Catherine Ringer nous a malheureusement quitté hier à l'âge de 68 ans. Et le fameux titre qui les a fait connaître quand même pas mal, c'était Marcia Baila.
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Dans quelques minutes, l'émission sera terminée. Je vous laisserai en compagnie de Chris et Pierre pour le Dance Floor System avec les DJ qui mixeront en live. On termine cette émission avec Martin Garrix et Ed Sheeran Repeat It, également Aline, La Vie Électrique. Je vous souhaite une excellente soirée et je vous retrouve demain dès 16h.

0: Excellente soirée tout le monde, bonsoir, bienvenue. Il est 19h.
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0: Voilà, comme tous les mercredis soirs, bienvenue à toutes et à tous. C'est le Dance Floor System qui démarre sur votre radio. Très content de vous retrouver, évidemment, en direct, comme tous les mercredis. Et ici, c'est le troisième mercredi du mois, donc on a l'honneur, avec le warm-up, de recevoir notre ami DJ Tosh. DJ Tosh qui est prêt, donc on espère que vous êtes prêts aussi pour ce warm-up qui va durer jusque 20h, évidemment, comme d'habitude. Tout de suite, DJ Tosh dans Dance Floor System.
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0: Le Warm Up du Dance Floor System sur votre radio, bien évidemment. Merci d'être là, merci de nous écouter. Et puis on écoute DJ Tosh, évidemment, comme tous les 3e mercredis du mois. Alors vous êtes déjà très nombreux à nous envoyer des messages, hein. Je vois notamment des messages de François Bourdon, également Laurent Créteur, également Thierry Valois, Boubou également est de la partie, Martine, également Françoise. Donc oui, beaucoup de messages ce soir, ça fait vraiment plaisir. Et puis notre ami Tosh, il répond à tous les messages. Donc voilà. Allez, en tout cas, on espère que tout se passe bien pour vous et puis que vous appréciez la musique, évidemment. DJ Tosh, jusque 20h en mode warm-up dans le Dance Floor System. Alors les messages sont toujours les bienvenus, n'hésitez pas à continuer à en envoyer. Et puis après 20h, bien évidemment, nous aurons deux guests DJ qui nous rejoindront pour de la musique encore plus diversifiée. Donc voilà, restez bien connectés. Le Dance Floor System ne fait que commencer.
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0: Excellente soirée tout le monde, bonsoir, bienvenue, c'est le Dance Floor System sur votre radio, il est déjà 20h.
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1: Et oui, on est en direct les amis, excellente soirée tout le monde, merci de nous écouter, merci d'être là, bonsoir Christophe.
2: Bonsoir Pierre.
1: Alors Christophe est arrivé un petit peu à la bourre ce soir, hein?
2: Bah non, c'était prévu que je sois à la bourre.
1: Ouais, c'était prévu, mais...
2: C'était prévu, voilà.
1: Ça a bien pédalé?
2: Ça a bien pédalé, les troisièmes mercredis du mois de septembre, c'est toujours comme ça.
1: Ça pédale?
2: Ouais, ça pédale. moi j'ai que deux pédales et ça fonctionnait bien.
1: Ah d'accord, super, en tout cas, bonsoir à toi et puis bonsoir à tous ceux qui sont déjà présents, tous ceux qui sont déjà connectés, tous ceux qui ont déjà envoyé des messages, il y en a eu beaucoup ce soir, notamment Françoise, Rudy, Martine.
2: La preuve, tu ne les as pas eu tellement qu'il y a eu un petit bug informatique, donc il manque des messages.
1: C'est ça, il nous manque des messages, mais c'est pas grave. DJ Reggie qui était là, François Bourdon, DJ Bobo également, Thierry Valois, que du beau monde. Donc merci à tous de nous avoir suivis pour ce warm-up. Warm-up qui était bien dirigé ce soir par notre ami DJ Tosh. Bonsoir Tosh.
3: Bonsoir.
1: Comment vas-tu? Ça va?
3: Ça va.
1: Ok. Je vois encore des messages qui arrivent, c'est pas grave. Donc, que des messages positifs pour le warm-up, en tout cas, Tosh. Donc,
3: merci beaucoup.
1: Voilà, beaucoup de gens t'ont suivi, beaucoup de gens t'ont
3: écouté. Le nord de la France, il y avait plus de nordistes que de belges ce soir.
1: Je pense aussi. Ben, c'est comme tous les troisièmes mercredis du mois.
3: D'ailleurs, je salue Laurent qui est resté durant tout mon set. Il y a Thierry, il y a Régis, il y a Chatoumi, évidemment. Il y a Martine, Françoise, Laurent, François, Boubou, enfin, comme tu l'as dit.
1: Oui, pas mal de monde.
3: Jean-Mi.
1: Ah, Jean-Mi, j'ai pas vu. Ah, ben, c'est un des messages que j'ai raté.
3: J'ai vu Jean-Mi aussi.
2: Oui, voilà.
1: Ok. Mais que du positif. Donc, encore un grand merci pour le warm-up de ce soir. Est-ce qu'il y a des événements qui sont prévus le week-end qui arrive,
2: non.
1: Tosh?
2: Ouais.
1: Ah.
3: Bulgarie.
1: Bulgarie.
2: Ah oui, il me semblait bien.
3: Vacances.
1: Ah, vacances. Ah, donc, il n'y a pas d'événement prévu alors?
3: Non, vacances.
1: Ah mais c'est bien, ça va faire du bien.
3: Il faut une semaine de vacances, une semaine de décompressage.
1: Ouais.
3: Voilà. Il faut qu'on fasse le vide dans notre tête.
1: Ouais.
3: Parce qu'on vient de passer
1: un moment difficile. Ouais.
3: Voilà. Tous ceux qui me suivent le savent, donc voilà.
1: Ok.
2: Ça va faire du bien.
1: Donc une semaine en Bulgarie et puis retour,
3: on attaque chalet B19. Il y aura le chalet, puis le mois prochain, je vous annoncerai où ce que je serai à Nouvel An.
1: D'accord, ok.
2: Donc, tu le sais déjà?
3: Bien sûr, il y a déjà un mois que je le sais.
1: Un petit

0: Teasing mais... alors
1: non, j'attends juste d'avoir le...
0: La confirmation.
1: Le line... Non, non, la confirmation, je l'ai déjà. J'attends juste d'avoir le liner pour être sûr de des bonnes infos.
0: Ok.
1: Non, la confirmation, c'est déjà fait. Voilà.
0: Ok.
2: Ah ouais, pour l'instant, que ce soit au chalet ou quoi, j'aime bien parce que tu mets des petites séquences. Et j'ai dit, tiens, un jour, ça va être ça dans le warm-up, des séquences un petit peu plus...
1: Ça décoiffe un peu plus.
2: Ça décoiffe un peu plus. Et franchement, voilà, j'ai réécouté un de tes derniers enregistrements que tu m'as envoyé, justement, je crois, ou du chalet, ou de la concurrence, je ne sais plus. Mais je me suis dit, ça fait deux fois, putain, c'est pendant une demi-heure, ça
0: comment
2: fait bien.
0: Comment ça? Hey, pas de gros mots à la radio, Christophe.
1: Non, ouais, c'est au chalet, non. Parce que je
2: suis... C'est dans le dictionnaire.
0: Ouais, mais...
2: Mais ça pète bien. Et franchement,
0: c'est vrai.
2: Voilà, t'entends là-dedans, c'est pas mal non plus, quoi.
1: C'était... Ce week-end-ci, c'était plus soirée 80, c'était au Père Mathieu.
2: Ouais.
1: Et puis voilà, et puis là, il y a d'autres activités qui se mettent en place.
2: Mm-hmm.
1: Voilà.
0: Ok, super.
2: En fait, aujourd'hui, il ne dira pas grand-chose.
1: Non, et puis j'ai pas le cœur à parler, bah non, j'ai envie d'être tranquille.
2: Voilà.
1: J'hésitais déjà à venir. Mm-hmm. Je disais, oui, et puis...
2: Je me doutais aussi. Hein,
1: et puis la vie continue.
2: Vu les circonstances, voilà.
1: Et puis ça me fait bien aussi de jouer, et puis de continuer le travail, et puis... Voilà, la vie de toute manière, comme j'ai dit à ton épouse, elle continue.
0: Oui, tout à fait.
1: Ça fait partie de la vie, les aléas de la vie, les hauts, les bas, et voilà.
0: Effectivement. En tout cas, grand, grand merci pour le warm-up de ce soir.
1: Merci à vous.
0: Et puis, on se retrouve, comme tu l'as dit, dans un mois.
1: Dans un mois.
0: Pour un autre warm-up, évidemment. Donc, profite bien de ta semaine de repos, de calme et de... Voilà, et puis reviens-nous comme tu es toujours en pleine forme dans un mois. Voilà. Ouais. Que tout se passe bien pour toi. Bonjour à tout le monde là-bas. Et puis bon courage à vous en tout cas.
1: Merci beaucoup.
0: Oui. Voilà. Et puis nous, le Dance Floor System, ça ne fait que commencer, je vous le disais tout à l'heure. Donc on va accueillir dans quelques minutes le premier guest. Le temps de démonter un petit peu de matériel. On fait comme d'habitude une petite pause musicale et on revient dans quelques minutes. A tout de suite, bonne soirée.
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2: Et comme d'habitude, on est en direct, les amis. Merci de nous écouter, ouais, merci d'être là. Et puis, oui, Chris.
3: On est en direct sur Fréquence Iguezée, également sur Up Radio. Hein.
2: Ouais.
3: Voilà, on est voilà, sur deux radios à la fois. En direct, Fréquence Iguezée 104.9, Up Radio. C'est du côté de Peroué, Jean Blou, 98.7, Jodon 105.2. Et ici, Up Radio est également depuis peu en DAB+, dans le Brabant-Est. Donc, voilà, on va à Jodon, on va au Havre, on va à Tongreen. Enfin, on voyage beaucoup avec le DAB+, déjà du côté de Pradio, parce que voilà, ça s'agrandit, le rayon s'agrandit côté émission également. Et puis on est sur les deux sites internet, et puis on est sur twitch.tv, et puis également sur Facebook.
2: Pour c'est être pas complet. Mal, hein,
3: c'est pas mal. C'est pas mal.
2: Là, t'as été complète, t'as été, comment dire, exhaustif.
3: Voilà.
2: Pour employer un terme un peu plus avant.
3: Ouais. Il manque plus que le DAB pour la région namuroise.
2: Bah ouais, voilà. Là, quand est-ce qu'on y arrive
3: Ça dépend pas que de moi, hein, voilà. Ouais, je sais pas tout faire, hein, parce qu'on doit se partager, les antennes, on se doit se... Voilà, c'est tout des arrangements.
2: Ouais, il y a des pots de vin là-dessous.
3: Ouais, aussi, il y aurait des pots de vin. Franchement, je serais même plus ici.
2: D'accord, allez, sur ce, on continue l'émission, évidemment. On accueille sans plus attendre le premier DJ de ce soir. Ce sera Martin Delsaute. Bonsoir, Martin.
4: Bonsoir.
2: Comment vas-tu?
4: Ça va super. Super, hein.
2: Alors, on s'est déjà vu une fois, je pense. Ici, tu es venu une fois dans l'émission.
4: C'est bien ça, oui.
2: C'était l'année dernière, à peu près. C'est ça, à peu près.
3: Je ne sais pas.
2: Oui, c'est ce moment-ci. Hein.
4: C'était au mois d'octobre, oui, l'année passée.
2: C'est ça, en octobre. Ouais, donc, un peu plus tard. Oui, c'est ça, ok. Alors, écoute, on va résumer un petit peu ton année de festivités, de soirées en quelques phrases. Est-ce que pour toi, la saison estivale s'est bien passée, et puis, est-ce que tu as pu faire des événements dont tu vas garder un souvenir mémorable pendant des décennies, ou que sais-je, je ne sais pas. Comment ça s'est passé pour toi, cette année 2026?
4: Ça s'est bien passé. Voilà, enfin, j'ai mixé à la Plaza à nu.
2: Ouais.
4: C'était assez sympa. Enfin, il y avait du monde, donc c'était chouette.
2: Ouais.
4: Maintenant, j'ai toujours mon QG, donc c'est l'instant présent de à nu.
2: D'accord.
4: Et,
2: une résidence là-bas, donc.
4: C'est ça, oui. Pour le moment, oui, parce que c'est sur le point d'être pris, donc.
2: Ah, ok. Donc l'avenir est incertain à ce niveau-là, alors.
4: Oui, on va dire ça, oui.
2: Ok. Oui, on croise les doigts. Ok. Et à part ça, d'autres événements, des festivals peut-être auxquels tu aurais participé?
4: Pas cette année-ci, non.
2: Pas cette année-ci.
4: Non. D'accord. Ça a été assez calme de ce niveau-là.
2: D'accord. Il en faut. Qu'est-ce que tu veux?
4: Oui.
2: On peut pas être partout à la fois, et puis il y a tellement de DJ aussi en Belgique. Voilà, c'est.
4: Aussi, oui.
2: Pour trouver une place, parfois c'est pas évident, donc voilà. En tout cas, grand merci d'être avec nous ce soir. Alors, pour ce soir, est-ce que tu as prévu quelque chose de particulier, un style en particulier, ou tu vas partir total improvisation, et puis tu vas voir comment ça va évoluer?
4: C'est un petit peu de l'impro. Maintenant, je pense quand même jouer de la tech house, de la house, peut-être partir un petit peu sur la techno si on se sent bien.
2: Ok, pourquoi pas, oui.
4: Voilà, okay. Tout simplement.
2: Ok, c'est parfait. Je propose que. On démarre tout de suite, hein, Christophe.
3: Ouais, pas de souci.
2: Petit message à passer, peut-être, Martin, avant qu'on démarre le mix live. Petit coucou à tes followers, peut-être, je sais pas.
4: Bonjour déjà à ma femme qui nous écoute, à son papa, et à tous mes amis, parce que j'ai assez bien partagé sur les réseaux, donc voilà. Bonjour à tous mes followers, on va dire ça comme ça.
2: C'est le meilleur moyen de n'oublier personne.
4: Oui.
2: Voilà. En tout cas, grand merci d'être avec nous ce soir. On va démarrer le mix live dans quelques instants, je vais t'accompagner à côté. Et puis, comme d'habitude, tu reviendras en studio après, on fera un petit débriefing et on reparlera un petit peu actualité. Donc, s'il y a des événements qui sont prévus déjà pour les semaines, les mois prochains, tu pourras en parler juste après. Voilà.
4: Ok, parfait.
2: On fait ça?
4: Parfait, oui.
2: On te souhaite un bon mix et à tout à l'heure, Martin. Merci.
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1: Un Max The Mix, c'est ce qu'on vous propose tous les mercredis soirs, bien sûr, depuis pratiquement 16 ans, l'air de rien.
2: Hein. Bah, c'est notre 16e année, non? Moi, je raconte partout que ça fait 16 ans que je suis ici, donc...
1: C'est à peu près ça. Toi, à 2 ans près, on va dire.
2: À 2 ans près,
1: je crois que tu es arrivé à l'anniversaire du deuxième anniversaire, du deuxième anniversaire, non?
2: C'est pas le premier anniversaire?
1: Non, c'était le deuxième, ce truc-là.
2: Sérieux? T'avais déjà fait pendant 1 an avant que je n'arrive ici?
1: Ouais. Wow. Ouais, parce que on était encore dans le studio, là.
2: Ouais. Alors, regarde, j'avais dit que j'allais reprendre toutes les photos d'archives ici de la radio pour... Je vais les remettre dans mon ordinateur, un de ces quatre, et je vais venir avec parce que il y a des photos qui valent de l'or, je pense. Souvenir, je veux dire.
1: Il y a peut-être des dossiers aussi.
2: Non, je pense pas. Non, tu vas retrouver des DJ qui ont bien changé.
1: Ok.
2: Voilà.
1: Ça serait bien, tiens.
2: On a tous pris un petit peu d'âge, hein, mine de rien, depuis le début.
1: Effectivement.
2: Voilà, en tout cas, merci à tous d'être là. Merci de nous écouter. On espère que vous passez une bonne soirée avec nous, avec Martin Delsaute, hein, puisque c'est le DJ qui est occupé en ce moment. Donc voilà, on espère que vous appréciez son mix.
1: C'est bien parce que, en dehors de Toche, qu'on a eu, c'est un DJ aussi de la région anutoise. Et puis, dans son aura Gunther Willem aussi, de la région de Jauche. Donc, tu vois, ça reste régional. Aujourd'hui.
2: C'est bien.
1: Voilà.
2: C'est vrai que parfois on a beaucoup de DJ qui viennent de Liège ou d'un peu plus loin.
1: Ou du Hainaut, de Tournai, tout ce qui s'ensuit. Mais ici on reste dans le coin pour cette soirée.
2: Ah ben ça va. On va en profiter en tout cas un maximum. D'ici une petite vingtaine de minutes, ce sera le top horaire de 21h. Et puis comme d'habitude, 21h15, agenda soirée.
1: Oui.
2: Donc on vous parlera des événements pour ce week-end.
1: Oui, en plus c'est les Wallos ce week-end, hein. Ah, beaucoup d'endroits, dont à Namur, quoi.
2: Ouais, moi je me rappelle ma rentrée estudiantine quand j'ai démarré mes études, c'était aussi il y a quelques années.
1: Mm-hmm. Moi j'étais sage, mais il n'y avait pas de Wallow ce que j'étais donc. C'est pas le même.
2: Ah ouais, nous on est en plein dedans.
1: Ouais.
2: À Namur, c'était. Ouais, c'était sympa. Allez, c'est les souvenirs, tout ça. Pour l'instant, on profite de la musique avec Martin Delsaute. Bonne soirée. 100%.

0: Excellente soirée à tous, bonsoir, bienvenue, c'est le Dance Floor System sur votre radio. Il est 21h.
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0: Toujours en direct.
3: Oui, avec ce petit Love is Gone, avec David Guetta, entre autres.
0: Oui, enfin moi je le vois pas, hein, mais je l'entends, mais je le vois pas.
3: Oui, ouais, voilà.
0: Allez, exactement. Bienvenue tout le monde en tout cas, j'espère que vous allez bien et puis vous appréciez la musique de notre ami, notre invité Martin Delsaute évidemment. Dance Floor System, on le disait en direct tous les mercredis soirs et puis toujours en direct sur Twitch, en direct sur Facebook, en direct sur Fréquence Aiguisée et en direct sur Up Radio.
3: Exactement.
0: Voilà. Alors déjà 21h, donc on vous l'annonçait tout à l'heure, d'ici un petit quart d'heure, il y aura l'agenda soirée. Donc on vous parlera évidemment des événements, des endroits où sortir ce week-end. Et puis on va parler un peu des Wallows aussi, puisque ça commence un peu... Ça commence quand exactement?
3: Moi j'ai déjà vu ça demain sur Namur.
0: Ouais, c'est possible.
3: Ah ouais, c'est là le fief, on va dire. Hein, de... Si ça se passe à d'autres endroits aussi, mais je veux dire, Namur, c'est même l'endroit à ne pas manquer avec divers concerts et puis divers DJ, diverses animations. Hein.
0: Ouais, tout à fait. Tout à
3: jusqu'à
0: fait.
3: La messe en wallon.
0: Ah oui, ça mes parents y regardent. C'est diffusé sur...
3: Sur Bouquet.
0: Voilà, c'est ça, dire Canal C, mais ça n'existe plus.
3: Ça n'existe plus, non.
0: Je ne suis pas tout ça. Mais mes parents, ils aiment encore bien regarder la messe en wallon. Moi, je comprends un peu du wallon, mais pas grand-chose, quoi. Donc, voilà. Et toi, tu comprends le wallon?
3: Ça dépend lequel, parce qu'il y a tellement de sortes de wallons. Enfin, je comprends quelques mots, mais il y a des trucs que je ne comprends pas.
0: Ouais,
3: et puis le wallon du Béouil, ou le wallon de Namur, le wallon de Si, il y a... tellement de wallons patois, si je peux dire comme ça.
0: Ouais.
3: Donc c'est un peu compliqué aussi.
0: Voilà. Ici, heureusement, on n'est pas, on parle pas wallon. Encore heureux. Non, ça c'est pas du wallon.
3: Non.
0: Je pense pas, non.
3: Moi,
0: c'est une expression. Je pense pas que c'est du wallon. Je pense pas. Enfin bref. Si quelqu'un peut confirmer ou infirmer, voilà. Pour l'instant, on retourne à la musique avec Martin Delsaute dans votre radio. Excellente soirée, tout le monde.
1: Ouais.

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1: Ah, cette reprise de Gigi D'Agostino.
2: Ah oui.
1: L'amour toujours, hein,
2: ça,
1: je crois.
2: Ouais, ouais, c'est ça. Je confonds toujours les titres de D'Agostino.
1: C'est super, il y a la passion et l'amour toujours.
2: Hein. La passion et l'amour toujours, je confonds toujours les deux, moi.
1: Ah oui.
2: Mais voilà, si tu dis que c'est l'amour toujours, je te crois.
1: Ouais.
2: Allez, donc agenda soirée, qu'est-ce qui va se passer déjà à partir de jeudi, Christophe?
1: Ben oui, parce qu'on en parlait tout à l'heure, il y a les Wallos du côté de Namur, bien sûr. Et par exemple, sur la place du Vieux Namur, il y aura de 19h à 2h du matin une soirée jeune avec Julian Moon. Il y aura John W. and Friends, DNK, Nordic, D'Oliver, Anzano et Mike P. Donc, qui feront vibrer le dance floor, hein, donc sur la place du Vieux à Namur demain, donc entre 19h et 2h du mat.
2: Et puis vendredi, à l'Amnésia à Warem, une candy party. Donc, voilà, c'est une soirée pour attraper des caries, apparemment. Voilà.
1: Bah, il y aura... Candy, c'est pas Candy Crush aussi le jeu
2: Ouais, mais c'est des bonbons, hein, des candies.
1: Ouais, c'est pour attraper des caries. Ouais, ouais. Moi, je joue, j'ai pas de caries avec ça.
2: Ouais, ouais, non.
1: Je joue sur le GSM.
2: Sur le smartphone, ouais, voilà. D'accord. Non, ici, il y aura des bonbons en illimité, donc avec un DJ set de Olivier Curtis. Ça se passe de 22h jusqu'à 5h du matin, donc à Warem, à l'Amnésia, une soirée Candy Party.
1: Et les années 80 sont de retour au rétro ce vendredi, soirée complètement rétro avec des tubes qui ont marqué toute une génération de 22h à...
2: Des farandoles
1: quoique il y avait des farandoles dans les années 80 aussi.
2: Ouais, ben voilà.
1: Voilà, en tout cas, ce sera des années 80, ça c'est sûr, de 22h jusqu'au bout de la nuit, entrée gratuite tout au long de la nuit. Et voilà, vous pourrez même vous habiller en look années 80 pour venir faire la fête, rue Focal Jeune, Ousine.
2: Alors si votre trip s'est jumpé, eh bien rendez-vous au Complexe Captain ce samedi 19 septembre de 22h jusqu'à 6h du matin pour un événement Let's Jump. Alors en line-up, eh bien il y aura les Puppy Jumper, Key Style, Ronald V, Loïc D, Crazy We Are, Invictus, High Resistance, Sea Noise, Atomic Project, Mike Sanders, Bonnie et Sick. Voilà, je pense que je n'ai rien oublié. Alors ça c'était pour la Room 1, et dans la Room 2 il y aura Aclix et Lil Steve. Voilà, le tarif est à 20€ pour l'entrée, et puis il y aura deux shoots offerts avant minuit. Tout ça se passe donc au Complexe Le Captain, un événement Let's Jump ce samedi.
1: Encore événement ce samedi, la nuit disco années 80. Voilà, on ne quitte pas les années 80. Ce sera au marché couvert de la nuit qui se transformera en véritable dance floor sous le signe du disco, des tubes cultes et de quoi faire la fête. Au platine, ce sera DJ David Goyens. Voilà, la nuit années 80 qui ne vieillit plus. Rendez-vous au marché couvert de la nuit. Les préventes sont à 10€ via le site redsound.be, et puis sur place, le prix est de 15€. On aura encore d'autres soirées à vous communiquer. Beaucoup du samedi, ce sera pour tout à l'heure. Là, on continue avec Martin Delsaute, Life in the Mix, et par la même occasion, bonsoir à Christophe, bonsoir également à Nicolas, également qui vient de nous rejoindre, également à Benny et à Benoît. Voilà.
2: Ah ben bonsoir à tous, et petit message de Greg qui vient de nous envoyer un petit message pour Martin. Il a juste marqué Martin.
1: Musique alors.
2: Musique.
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0: Voilà, de retour en studio avec notre ami Martin Delsautre. Bonsoir Martin.
1: Rebonsoir.
0: Alors voilà. Tout s'est bien passé de ton côté?
1: Oui, nickel, nickel.
0: Tu nous as dit moins stressé que la première fois. Donc, ouais. Franchement, nickel quoi.
1: Plus relâché, ouais.
0: Ah, ok, d'accord. On l'a entendu sur la fin.
1: Hein. Oui. L'impression est partie.
0: L'impression est partie, ouais, mais non, t'avais pas l'air stressé au tout début non plus. Hein, donc, franchement, maintenant tu nous connais, on est entre nous, tout se passe toujours bien, donc il n'y a aucune raison de stresser.
1: Exactement.
0: Voilà. En tout cas, merci pour le mix de ce soir.
1: Avec plaisir.
0: Alors, ça a été varié, comme tu l'avais dit. Ça a un peu plus tapé sur la fin, comme tu l'avais un peu annoncé aussi. Donc voilà. Et puis t'as reçu quelques messages bien sympathiques aussi, donc notamment de, il faut que je remonte dans les messages, d'un certain Greg. Je vais pas dire le nom parce que je risque de me planter.
1: Oui, c'est mon collègue.
0: Voilà. Marshall Tmel, quelque chose comme ça.
1: C'est bien ça. Oui.
0: Donc voilà, Martin et... le meilleur. Et puis oui.
2: Oui, moi j'ai aussi des messages privés hein, que tu n'as pas. Voilà, Nicolas qui a réagi. Stéphane à l'instant aussi qui a bien aimé. Je vois aussi qu'il y a Dominique et Fabrice également, qui ont bien apprécié le set.
0: Voilà, également Alex et puis remessage de Greg. Je ne savais pas que mon collègue était aussi bon. Ah ben voilà, comme quoi, hein, on découvre des choses.
1: Oui, voilà.
2: Il est peut-être meilleur là qu'au boulot. Je ne sais pas. Je vais pas foutre la merde moi.
0: Là, on ne va rien dire. Hein. ne veut pas se mouiller. Bien. En tout cas, un grand merci d'avoir été avec nous, Martin. C'était super sympa. Et puis reparlons un petit peu donc actualité avec toi. Donc s'il y a des événements qui sont déjà prévus pour les semaines qui arrivent, les mois qui arrivent, est-ce que tu veux en parler ou est-ce que c'est assez calme pour le moment?
1: À vrai dire, j'ai l'anniversaire de l'instant présent le week-end prochain. Donc, ça se passe le 25, le 26, le 27.
0: Ça se passe. C'est où ça l'instant présent?
1: À Nu, sur la grande place de Nu.
0: D'accord. Ok.
1: Donc à vrai dire, moi je vais mixer à mon avis du 22h à minuit et demi à l'instant présent.
0: Ok. Mm-hmm. Ça va.
1: Donc
0: c'est noté.
1: Ça sera le dernier anniversaire donc à la reprise donc.
0: Ah oui, voilà. Ok.
2: Ils fêtent leur quel âge entre guillemets?
1: 14 ans.
2: Alors 14 ans.
1: Ah, oui. Il y aura un petit sentiment voilà de.
0: Ah oui. On ne sait pas comment ça va se passer pour la suite quoi.
1: Oui voilà.
0: Ok. Donc ça c'est le prochain événement. Il y a encore des choses qui sont prévues d'ici la fin d'année ou c'est relativement calme pour le moment?
1: Ben à vrai dire j'ai signé une fois par mois dans une grande radio, enfin dans une radio à Nutoise pardon.
0: Oui.
1: Qui était basée à Nu maintenant qui est basée du côté de Ger.
0: Oui.
1: De Ger.
0: Oui.
1: Donc là je vais mixer une fois par mois dans une émission.
0: Un peu comme ici, quoi.
1: C'est ça, oui. C'est ça, pendant 2 heures, là-bas. Enfin, voilà.
0: Ok.
2: C'est Radio Compile, voilà, comme ça.
1: Oui, voilà.
2: On peut facturer 75 euros. Je vois qu'il n'ose pas le dire.
0: Radio voilà. Compile.
2: Oui, 150 euros, voilà.
0: Radio Compile.
2: 225. Hein. Ben, 75, ben...
0: Ça va.
2: Voilà. Hors TVA, bien sûr.
0: Pourquoi pas. Donc, c'est une petite radio locale, un peu comme la nôtre, quoi.
1: Voilà. C'est ça, oui. C'est ça.
0: Ah, ben, super.
2: Qui est sur le web, vous pouvez retrouver. Qui parle beaucoup d'actualité, je vais dire, à Nutoise et environ.
0: D'accord. Et c'est une nouvelle émission ou l'émission existe déjà depuis un certain temps?
1: Ça existait déjà. À l'époque, c'était mon ami Jelly Bean qui tenait ça. Qui tenait très bien ça, d'ailleurs. Et il m'avait invité une fois pour animer une heure. Et je pense qu'ils ont bien apprécié. Donc,
0: super. Impeccable. Bien, donc t'as une résidence là-bas alors, on va dire, entre guillemets.
1: Pour le moment,
2: mensuel.
1: Oui. Pour le moment,
0: c'est
1: ça, oui.
0: Mensuel. Bah, c'est une résidence quand même.
2: Hein. Bah, oui, mais c'est une résidence mensuelle. Hein. Bah, oui.
0: C'est une résidence.
2: Il y a plein de choses qui se font mensuellement.
0: Exactement. Bref, plus rien d'autre à rajouter, Martin. Sinon, on va clôturer ici tout doucement. Pas. Et puis, on va encore te remercier d'avoir été avec nous ce soir.
1: Merci à vous.
0: C'était super sympa. Quand tu veux revenir, tu sais comment on fait. Hein. Tu nous envoies un petit message et puis on planifie une date. Voilà. Et puis, que tout se passe bien pour toi. Bonne continuation, en tout cas. Et puis, bonne chance pour l'anniversaire la semaine prochaine. Enfin, semaine prochaine ou le week-end prochain?
1: C'est le week-end prochain.
0: Week-end prochain.
1: 25, voilà. 26, 27. Donc,
2: Non. C'est pas le week-end prochain, c'est la semaine après.
0: C'est
2: alors.
0: La semaine après, alors.
1: Oui, c'est le week-end. Oui.
2: Ouais.
1: Pour ça que j'ai précisé les dates, 25, 26, 27.
0: Parce que le week-end prochain, c'est 19 et 20.
1: Ouais, c'est ça.
0: Voilà. Ok, à très très bientôt, Martin.
1: Ben, merci. Oui.
0: Merci beaucoup à toi.
1: Merci pour l'accueil.
0: Et avec grand plaisir. Et puis nous, les amis, restez bien connectés parce que l'émission n'est pas finie. Dans quelques instants, on va accueillir le dernier guest de ce soir. Le temps de le laisser s'installer un petit peu, comme d'habitude. On fait une petite pause. À tout de suite.
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2: Et toujours en direct, les amis. Voilà, ouais, notre invité vient d'arriver. Enfin, vient d'arriver, je veux dire.
3: Il était
2: déjà là, mais il vient d'arriver en studio. Voilà. On accueille. Bah, tu vas l'accueillir, hein, Chris. Comme ça, tu travailles un petit peu.
3: Hein. Comme si je ne faisais rien.
2: Bah, d'habitude, non.
3: Bon. Tu oses en plus. Tu
2: vas-y.
3: Oses.
2: Bah, évidemment que j'ose.
3: Bonsoir, Gunther.
4: Bonsoir.
3: Comment vas-tu?
4: Bonsoir, ça va, super bien. Troisième fois, je suis super content. Je suis très heureux, vous m'ayez invité.
2: Alors, le ton sur lequel tu le dis, ça n'a pas l'air du tout que tu es heureux.
3: C'est très diplomatique. C'est d'une façon diplomatique, tu vois.
4: Non. Le ton approprié a été déjà donné quand je suis rentré dans la pièce.
2: D'accord, parce que là, tu caches bien tes émotions. Hein. Si tu es heureux, bon, franchement, j'y aurais pas cru. Hein. Bon, je plaisante, bien sûr. Je plaisante. Bonsoir, Gunther. On est très content également de te revoir et puis de pouvoir écouter un mix en direct.
3: C'est bien parce qu'on quitte pas la région parce qu'on était du côté d'Anu, mais ici on se rapproche.
4: Jauge, c'est ça.
3: Tu vois, c'est vrai, comme je dis, c'est vraiment régional aujourd'hui.
2: Ok.
3: Et Tosh, voilà, qui provient de Rodenne, donc on reste dans un petit rayon, quoi, aujourd'hui.
2: Un petit rayon, aujourd'hui, effectivement.
3: D'habitude, on fait les extrémités, on fait presque Verviers, Tournai, aujourd'hui, voilà, on reste.
4: Mais vous avez de l'international, d'habitude.
2: Ça peut arriver. Ouais. J'ai pas noté tous les pays dans lesquels on nous a écoutés, mais il faudrait aller revoir les statistiques. Je sais pas si on s'est remonté aussi loin dans le temps, mais on nous a déjà écoutés de très très loin, genre Canada ou des choses comme ça.
3: Et puis, tout simplement, des gens qui partent en vacances. Je dis ça, tiens, il y a TDG, moi j'aime bien, je suis en vacances.
2: C'est
3: maintenant,
2: vrai.
3: Avec, je veux dire, Internet, l'application aussi radio que vous pouvez retrouver sur Android, qui est gratuite.
2: On a pu parler de l'application radio.
3: On en parlera tout à l'heure, tiens.
2: D'accord.
3: Voilà.
2: Ok. Pour l'instant, c'est vrai. Une petite interview de notre ami Gunther. Bien, comment ça s'est passé pour toi cette année 2026? Il y a eu des événements mémorables, j'ai envie de dire. Il y a des souvenirs qui vont rester ancrés pendant des années.
4: Les souvenirs, bah, c'est déjà les deux passages ici à la radio. C'était une chouette expérience.
2: Et puis,
4: c'est vrai. C'était une première pour moi à la radio. Donc,
2: d'accord. Ouais. Okay.
4: Et puis, j'ai eu l'occasion de mixer quelques fois dans des after-work ou des garden parties dans des parcs, sur des parkings d'entreprises, etc. Donc, ça, c'était vraiment chouette cet été. Première expérience aussi. Et puis, et vraiment j'avais carte blanche au niveau de ce que je voulais passer. Donc, il n'y avait pas de. Et des longs sets aussi, hein, de 3-4 heures. Donc, ça, j'aime beaucoup.
3: Ah oui.
4: On peut vraiment s'exprimer.
3: Passer de tout, quoi.
4: S'exprimer. Voilà. Donc,
3: plaisir à tout le monde.
4: Avec le soleil et un petit verre à la main, les gens qui.
3: Dans la région,
4: qui
3: ça
4: sont, qui s'engage
3: au parc des Jauges.
4: Oui, c'est ça, par exemple. Oui, c'est ça. Non, c'était vraiment chouette.
2: D'accord. C'est vrai qu'en en termes de soleil, on a été pas mal gâtés cet été. Hein.
3: Oui. Ouais.
2: Ceux qui s'en plaignent, voilà, c'est clairement. Bien, en tout cas, grand merci d'être avec nous ce soir. Alors, justement, je vais poser la même question qu'à notre invité précédent. Est-ce que tu as préparé une petite playlist? Est-ce que tu sais déjà ce que tu vas nous jouer plus ou moins, ou ça va partir un peu à l'improvisation?
4: J'ai simplement dans mes listes, simplement par couleur et par rating, les étoiles avec l'énergie des morceaux, ce que j'aime bien, ce que j'aime moins, ce que j'aime pas du tout, ce que j'aime plus du
3: qu'est-ce
4: tout.
3: Qu'est-ce que tu n'aimes pas qu'est-ce que tu n'aimes plus du tout?
2: Ça, c'est la question.
4: C'est par exemple des morceaux que j'aimais beaucoup avant et que je n'aime plus du tout maintenant.
3: Comme quoi
4: en fait, ce sont souvent des morceaux qu'on télécharge un peu de manière impulsive parce que ça rend bien dans le casque, parce qu'on a déjà écouté 30 ou 50 disques avant et on ne sait plus trop faire la part des choses, et puis donc on s'en lasse très vite, et ceux-là tout de suite je les mets j'ai un fichier avec
3: aujourd'hui tu joueras ce fichier là.
2: Par contre, ce serait un défi qu'on pourrait faire, ça pour certains DJ, pourquoi pas, on pourrait pour l'année prochaine, on pourrait lancer un concept,
3: les 40 morceaux que tu détestes,
2: les joues ici.
4: Il y en a déjà beaucoup qui le font, non, ou c'est pas fait exprès?
2: Je ne pense pas. Mais ça va, ok. Donc pour ce soir, ça va être selon tes préférences et selon.
3: Du freestyle.
4: Il y a les 3-4 premiers comme ça, et puis je verrai bien.
2: Ok, on va te laisser carte blanche comme d'habitude, hein, toute façon. Je vais t'accompagner à côté, on va démarrer le mix live. Et puis, comme pour notre invité précédent, tu reviendras en studio, on parlera encore un petit peu avec. avec toi.
4: D'accord.
2: Et puis, et puis on clôturera cette émission. Mais on n'en est pas là pour l'instant. On va profiter de la musique, évidemment. Et
3: que vous soyez sur Fréquence Aiguisée ou sur Up Radio. Donc, en FM ou en DAB hein, maintenant, puisque Up Radio est également en DAB. Et puis via les sites internet, via twitch.tv et puis également via Facebook.
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3: Allez, c'est parti pour le mix live, bien sûr. Donc, sur Up et sur Fréquence, excellent mercredi soir avec nous, avec bien sûr le son club mixé en live.

0: Excellente soirée, vous êtes dans le Dance Floor System, il est exactement 22h.
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1: Deuxième partie de cet agenda des soirées. On a encore une petite soirée du vendredi à vous parler. C'est le Phoenix Club qui fait une soirée techno house hardcore.
2: Oh.
1: Donc, ah oui, ça va dégager les tympans. Hein,
2: si dégager, oui.
1: Ça voilà,
2: va, ça va déboucher les
1: déboucher
2: tympans.
1: Déboucher les tympans, oui, voilà, cherchez le bon mot. Ce sera de 22h à 5h du matin, entrée gratuite jusqu'à 23h. Pour les filles, ce sera gratuit jusqu'à minuit. Et ce sera DJ Connor qui sera derrière les platines de cette soirée, donc de ce vendredi.
2: Alors, on passe au samedi avec au Palais des Congrès de Mons, une Dinner in the Sky.
1: Ah oui.
2: Voilà, donc, ouais, c'est un concept en deux parties. Donc, d'abord, il y a Dinner in the Sky, donc vous mangez suspendu. Voilà, dans les airs, on va dire ça comme ça. Mais c'est suivi par une soirée, par un événement sur le dance floor. Effectivement, il y aura Flash, il y aura Maestro, il y aura Stéphane et Antoine V pour vous mettre l'ambiance. L'entrée est à 15€. Donc voilà. Alors j'imagine que pour le dinner, ben ça doit être complet. Je sais pas s'il y a encore possibilité de réserver ou pas. Mais pour le dance floor, apparemment, il y aura encore possibilité d'avoir accès. Donc voilà. Tant qu'à faire, Dinner in the Sky au Palais des Congrès de Mons ce samedi.
1: Au rétro discothèque du côté des Innes, ce samedi 19 septembre, ce sera la suite du concours de DJ qu'ils avaient lancé avec une dizaine de DJ. Et là, voilà, on commence tout doucement à faire les éliminatoires. Voilà, j'y arriverai déjà depuis quelques semaines. Voilà, plusieurs DJ ont été sélectionnés. Il n'y aura qu'un seul gagnant. Et puis, voilà, l'entrée sera gratuite de 21h. 22h du matin.
2: Au Corton Beach à Soumagne, un événement ce samedi 19 septembre également. Ça démarre à 18h avec des cocktails et les apéros. Et puis le resto est ouvert jusqu'à 22h. Et puis ben évidemment, ça continue en soirée dansante avec Ben B au platine. L'entrée est gratuite. Donc voilà, ce sera un retour dans les années 90 et 2000.
1: Oui, et puis on continue à la grande soirée rencontre en live, la belle époque hein, en mode années 80-90-2000. Les soirées un petit peu cœur à cœur, ce sera au GECO du côté de Wavre, hein, la soirée célibataire numéro 1 en Belgique, entrée gratuite tout au long de la nuit. Ce sera de 22h à 3h du matin, donc avec les hits des années 80-90-2000, c'est, je l'ai dit, tenue correcte exigée. Et le GECO à Wavre, c'est chaussée des collines numéro 104.
2: Et dans la région de Manage au DB Club, bien c'est une soirée, une nuit hors de contrôle qu'ils annoncent ce 19 septembre. Les Coyote Girls débarquent et prennent le pouvoir, attention à vous donc. Une soirée 100% showtime avec des performances brûlantes, des danseuses, évidemment les Coyotes sur le bar, des shots qui s'enchaînent, etc. etc. Enrico Saylor et San Fortunato au platine pour vous mettre l'ambiance dans un set explosif. Tout ça de 22h jusqu'à 5h du matin au DB Club à Manage.
1: Du côté du Trébuchet, ce samedi, ce sera la Wallow Night. Voilà, on sent l'accent sur la bonne humeur et surtout sur le péquet. Et oui, c'est un petit peu la tradition aussi hein, pour les Namurois. La Wallow Night donc débarque au Trébuchet. Un shot de péquet offert aux 50 premiers. Et puis, ce sera une soirée All Style avec DJ Piafa. L'entrée est gratuite pour les membres avant minuit.
2: Et dans la région de Couvain, le Lindbergh Club réouvre ses portes ce samedi.
1: Oui.
2: Eh oui, c'est la Reopening Red Carpet Edition. Donc, ils vont sortir le tapis rouge, les amis. Au programme, ben, je le disais, tapis rouge, mur photo, shot offert aux plus belles tenues avant minuit. Et puis, il y aura un Oscar du meilleur look qui sera attribué lors de cet événement. Si vous êtes né en juillet ou en août, vous aurez moins 50% sur une bouteille. Ça, c'est pas mal parce que juillet-août, alors qu'on est au mois de septembre.
1: Ben
2: donc
1: ouais.
2: Voilà, il y aura DJ Tam et Xerox derrière les platines. Ouverture dès 22h30. L'entrée est gratuite pour les membres avant minuit. Tout ça au Lindbergh Club, donc la Red Carpet Edition, la Reopening, réouverture.
1: Et on referme cet agenda de soirée sur la Flanagan Remember avec derrière les platines DJ DDS. Ouverture des portes à 22h jusqu'à 5h du matin. Il y aura les P-Hour de 22h à 3h. L'entrée est fixée à 5€. Ce sera à l'Amnesia du côté de Warem.
2: Ah ben, un agenda bien complet encore une fois.
1: Ouais, ouais, je suis étonné qu'il y a beaucoup de choses malgré qu'il y a les Wallows, quoi.
2: Non, il y a toujours moyen de s'amuser.
1: Ouais.
2: Allez, on va continuer à s'amuser également sur le Dance Floor System, dans le Dance Floor System, sur votre radio. C'est mieux si je mets les mots dans le bon ordre. Avec notre ami Gunther Willems. Voilà, on continue en musique.
1: Ouais.
2: Excellente soirée.
1: Et puis oui. Voilà, tout à l'heure, on parlera du CD. Voilà.
2: J'ai vu que j'ai cru comprendre qu'aux États-Unis, ils revenaient en force le CD.
1: Oui, justement. Voilà.
2: T'as des news là-dessus ?
1: Oui, j'ai des news là-dessus.
2: Ah, ok. Ah ben, voilà. À tout à l'heure.
1: Voilà, je remplace Loïc aujourd'hui.
2: C'est bien. Bonsoir à Loïc s'il nous écoute.
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0: Et oui, c'est le Dancefloor System avec Gunther Williams derrière les platines. Alors, on parlait justement, et tu le disais aussi, un retour fulgurant du CD sur le marché américain, car oui, aux États-Unis.
1: Que j'ai lu maintenant, j'ai pas vérifié les sources, etc. Mais
0: voilà. Oui, le CD, effectivement, aux États-Unis, enregistre une hausse spectaculaire de ses ventes. Figure-toi. De 58,6% au cours de ce premier semestre de cette année de 2026.
1: D'accord. Est-ce qu'il y a des spécialistes qui donnent une explication à ça?
0: Attends, voilà. Selon le dernier rapport de leur côté, voilà, cette dynamique propulse bien sûr les revenus de la musique physique à 731 millions de dollars. T'imagines? Un rebond inattendu qui survient dans un secteur mondialement dominé justement par le flux numérique. Hein, ça, on n'apprend rien, quoi. Je suis en train de regarder. Voilà. Figure-toi que ça dépasse maintenant la croissance du vinyle, plus 17,7% du marché pour la première fois depuis une décennie. En parallèle, les téléchargements numériques de ce côté-là chutent de 12,7%. Ouais, c'est vraiment...
1: J'ai envie de dire un truc, je vais peut-être dire une bêtise, mais c'est quand même bizarre que ça arrive juste au moment ou peu après que... Que Sony annonce que pour les PlayStation, ils ne sortiront plus les jeux en format disque.
0: C'est
1: donc
0: possible.
1: Tous les CD qui étaient destinés au marché pour les jeux vidéo, PlayStation, etc., dans les versions à venir, ils sortiront plus en version disque. Et donc, comme par magie, tout d'un coup, les CD audio se revendent mieux.
0: Ouais.
1: C'est assez bizarre quand même, non?
0: Oui, ici, mettre ses impédances pour le disque laser profite à l'industrie américaine. Donc, le chiffre d'affaires global est de 6,9%, donc pour atteindre les 6 milliards de dollars. Tandis que les plateformes de streaming conservent également leur part du lion avec 4,3 milliards de dollars de revenus. Toutefois, le dynamisme des supports physiques offre un relais de croissance précieux, donc des coûts de pressage modérés et des délais de production plus courts qu'en usine de vinyle, qui explique aussi cet engouement des labels comme des mélomanes. Voilà, ce regain d'intérêt pour le CD prouve que l'attachement à l'objet musical reste bien réel, mais fera-t-il aussi un retour en Europe également, affaire à suivre. Et je viens de dire tantôt sur le site RTV, j'ai pas été plus loin aussi, que le CD revient grâce au nouveau style de musique, la K-pop. Mais j'ai pas eu le temps de lire...
1: La culture coréenne.
0: Ouais.
1: Ah ouais, c'est possible. Ouais, pourquoi pas.
0: Donc,
1: mais je trouve ça bizarre avec l'histoire de Sony PlayStation, que eux ils vont arrêter de sortir des jeux en CD. Tu pourras plus que les acheter sur leur plateforme virtuelle.
0: Ouais.
1: Et tout d'un coup, d'un autre côté, t'as le CD audio qui remonte, quoi. C'est un peu bizarre.
0: Bizarre parce que voilà, moi je ne savais même pas qu'on faisait encore des CD audio. De temps en temps, mais c'est plutôt rare, quoi.
1: Ouais. Moi je sais plus à quelle date j'ai acheté mon dernier CD audio, hein, clairement.
0: Moi non plus, à part sur une brocante, je veux dire vraiment un CD audio, je veux dire neuf avec des hits actuels ou même comme ça.
1: Enfin, on verra, comme tu l'as dit, affaire à suivre, hein, mais c'est assez comique. En même temps, allez, c'est toujours un perpétuel recommencement, hein, tu sais, il y a toujours des cycles, etc. Donc,
0: On parlait aussi de le vinyle, hein, il y a quelques semaines, quelques mois, le vinyle revenait aussi à la mode.
1: Mais il revient à la mode, clairement, hein, t'en as qui sortent des titres en vinyle et y a plein de fans qui n'achètent que des vinyles, hein. D'ailleurs, on en connaît quelques-uns ici à la radio, quelques-uns qui viennent nous voir régulièrement et qui achètent encore très régulièrement des versions vinyles, quoi. Donc, on verra, affaire à suivre. Merci pour cette news.
0: Et oui, voilà. Un petit bonsoir à Benoît également qui vient de m'écrire à l'instant.
1: Ah, Ben.
0: Voilà, salut, non, Ben. Pas ce Benoît qu'on pense.
1: Hein. Ah, ben, bonsoir Benoît.
0: Voilà, Benoît de la région liégeoise. Voilà.
1: Ah ben, bonsoir Benoît quand même.
0: Exactement.
1: Il n'y a pas de souci. Je ne fais pas de distinction sur les Benoît.
0: Non, mais voilà, je précisais.
1: Ça va, ok. Allez, on retourne avec Gunther.
0: En live.
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0: Excellente soirée à tous, bonsoir, bienvenue, c'est le Dance Floor System dans votre radio, il est 23h.
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0: Toujours en direct, toujours avec Gunther, toujours avec Chris et Pierre.
4: Ouais.
0: C'est nous.
4: Ah bon, je savais pas. Et voilà, toujours en direct, toujours avec

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1: Dans l'auto ?
0: Dans l'auto, dans la voiture. Dans la automobile.
1: Ça m'a fait rire quand t'as dit dans l'auto.
0: Pourquoi? On dit comment?
1: J'ai pensé à Dick Neck avec qui s'était fait carjacker l'auto.
0: Ben quoi? On dit plus ça maintenant?
1: Ben non, enfin moi je ne le dis plus. Moi je parle de voiture, je parle plus d'auto. Mais bon, dis ce que tu veux, Chris.
0: Ben, c'est la même chose.
1: Oui, c'est la même. Techniquement, c'est la même chose, oui. Mais voilà, c'est pas grave. Je commence à être fatigué, ça doit être ça. On approche de la fin de l'émission et donc.
0: J'utilise des mots tout simples, moi.
1: Ah oui, c'est très simple, oui. Tout le monde a compris, là.
0: Ah, voilà. Voilà, exactement.
1: Allez, on continue avec la musique. On en profite encore un petit peu avec Gunther Willems. Et puis, il viendra nous retrouver en studio.
2: Claudia, l'appareil.
1: Voilà.
2: Dis, je viens de me faire carjacker.
1: Voilà.
2: Amand, Claudia, l'appareil. Amand, Claudia, l'appareil.
1: Mais t'as pas la suite?
0: Non.
1: Ah, zut. Parce que c'est justement après qu'il parle de l'auto.
0: Non, non, c'est la version courte.
1: Ah, zut.
0: Ouais.
1: C'est voilà. Pas grave.
0: Ah,
1: c'est pas
0: attends,
1: grave.
0: Peut-être ici.
2: Maman, Claudia, l'appareil. Dis, je viens de me faire carjacker. Je dis, je viens de me faire carjacker. On a volé l'auto. Non, j'ai dit, rien su fait. J'ai touché le courrier derrière. Qu'est-ce que tu veux faire? Non. Non, avec ma veste en cuir dedans, avec les 70 000 balles dedans.
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0: Et en direct tous les mercredis soirs, les amis. Merci encore de nous écouter. Merci d'être là et de passer, je vais dire, allez, tous les mercredis avec nous, même si je sais que tout le monde ne nous suit pas tous les mercredis. Mais voilà, merci à tous quand même d'avoir été là ce soir. Et puis, on est de retour en studio avec notre ami Gunther Willems, le DJ qui vient de terminer son mix live en ce moment. Donc, rebonsoir Gunther. Alors, tout s'est bien passé à côté, pas de soucis
1: Oui, je suis content de mes mix. Techniquement, il n'y a pas eu de soucis.
0: Non, ça s'est bien passé.
1: Non, franchement. Et puis, c'était un petit peu voilà, pas grand chose de préparé. Donc, je me suis vraiment laissé aller comme je le sentais.
0: Par l'inspiration. Et puis,
1: c'est ça, voilà.
0: Non, mais c'est très bien. Très bien.
1: Donc voilà.
0: Donc c'était impeccable. Que du positif en tout cas. Donc merci beaucoup. Et puis bon, niveau actualité, tu disais c'est relativement calme en ce moment.
1: On peut
0: rappeler si tu as des réseaux sociaux peut-être.
1: Oui,
0: comment te contacter.
1: Il y a mon téléphone. Hein, mais sur Facebook, hein, Willems Gunther. C'est DJ Gunther.
0: Ouais.
1: Facebook, et puis il y a une page Instagram aussi. Hein,
0: okay. Il n'y a pas de YouTube, de SoundCloud
1: SoundCloud aussi également, je poste quelques mix de temps en temps, enfin assez régulièrement quand même, toutes les deux semaines. Voilà,
0: ah oui, donc c'est régulier quand même, deux mix par mois.
1: C'est ça, voilà.
0: D'accord, donc
1: environ une heure quart.
0: Mix, ouais. Ça va, donc tu t'entraînes quand même, même si tu n'as pas d'événement.
1: Oui, bien sûr, mais je mixe tous les jours, hein. Bien sûr.
0: Tous les jours
1: chez moi.
0: Sérieux? Ah
1: ouais,
0: quand même.
1: Ah ouais. Non, bien sûr.
0: Ah ouais, donc on comprend pourquoi la technique, tu la maîtrises bien quand même.
1: Voilà. Écoute, c'est gentil, merci.
0: Ah, c'est l'entraînement, il n'y a rien à faire. Hein,
1: oui, il faut garder la main. Il faut connaître ses morceaux aussi, surtout quand c'est le bon moment, quand il y a la rythmique qui revient, quand les vocaux arrivent. On ne peut jamais mélanger deux vocaux en même temps.
0: C'est vrai qu'avec le matériel qu'on a maintenant, on est quand même pas mal aidé.
1: Comme
0: tu dis, vocaux, etc. Rythmique, basse quand ça revient, etc.
1: Ouais.
0: Tu le vois, mais. Mais c'est vrai que connaître ses morceaux, c'est quand même.
1: C'est pour ça que je garde un œil sur les vinyles et sur le mixage sur platine.
0: Oui.
1: Ça oblige vraiment à garder l'oreille et à plus reposer sur cet écran et sur les BPM qui se règlent automatiquement.
0: C'est
1: etc. C'est important.
2: Tu mixes tous les jours pratiquement chez toi.
1: Oui, c'est tous les jours, j'exagère, mais 4 fois par semaine.
2: 4 fois par semaine. Ouais, combien de fois les vinyles?
1: La moitié, deux fois. J'aime bien le toucher. Je commande encore des vinyles aussi. Maintenant, évidemment, les disquaires se font très, très rares, mais par internet, quoi. Et puis, quand ça arrive, je suis tout content.
0: J'imagine. Un gamin qui reçoit son jouet.
1: Et puis, on prend la peine de les écouter, de s'imprégner de la musique. C'est vraiment un objet en soi qu'on doit s'approprier, alors qu'un MP3 ou un format FLAC ou WAV, c'est plus impersonnel. Et honnêtement, on n'écoute pas les morceaux tout le temps en entier. Alors que le vinyle, quand il tourne, avec le petit grésillement, je passe un bon moment juste à l'écouter.
0: C'est différent, quoi. On comprend bien, on comprend bien. Ok, grand merci Gunther d'avoir été avec nous. Donc la prochaine fois que tu reviens, ce sera en vinyle alors.
1: Ce sera en vinyle, oui, promis, oui, sans aucun problème.
0: On va checker ça. Oui. Alors ça va, c'est noté. Les amis, en tout cas, on va tout doucement se dire au revoir. On va vous remercier évidemment pour tous ceux qui ont participé, envoyé des messages, etc. Regarder les vidéos sur Facebook ou sur Twitch. On rappelle, on est là tous les mercredis soirs. On démarre avec le warm-up dès 19h jusqu'à 20h. Et puis à partir de 20h, on reçoit les guests DJ. Donc chaque semaine, ce sont des invités différents. Des styles de musique différents, des gens différents aussi, mais toujours dans la bonne humeur. On passe toujours une super soirée tous ensemble. Donc on vous donne bien évidemment rendez-vous dès mercredi prochain pour un autre Dance Floor System. D'ici là, passez une bonne fin de semaine, un bon week-end. Profitez des Wallonies peut-être, des autres événements dont on vous a parlé.
2: Tu penses quoi, à la musique ou au Pékin à ce moment-là?
0: De tout quoi, les Wallos, c'est un tout, hein, c'est un ensemble.
2: C'est
0: hein.
2: Un tout,
0: oui. Tu fais pas un Wallo sans Pékin, sans musique, c'est pas possible. Hein.
2: Je sais pas. Je posais juste la question. Moi, je suis pas un Namurois d'origine, donc.
0: Moi, je suis
2: pas
0: un Namur.
2: Mais
0: je vais t'avouer, les Wallonies, ça fait longtemps que je les ai plus faites.
2: Ah oui.
0: Voilà, parce que.
2: En vacances.
0: Ou j'ai autre chose à un moment donné, ou je suis en vacances, ou voilà. Ça fait longtemps que j'y suis plus allé. La dernière fois, où ça date? Ça fait bien une bonne dizaine d'années. Enfin bref. Sur ce, donc je disais, profitez bien du week-end et rendez-vous mercredi donc pour un autre Dance Floor System. Merci Christophe.
2: Merci Pierre.
0: Et puis la semaine prochaine, on aura notre ami Loïc, normalement qui sera de retour avec ses news habituelles.
2: Ouais. Et puis et ce sera son birthday aussi.
0: Ce sera son birthday, exactement. Donc on lui souhaitera un très bon anniversaire. Mais on n'y est pas encore. Voilà, on termine la soirée tout doucement en musique, comme
2: avec
0: d'habitude.
2: Avec l'after,
0: Et à mercredi tout le monde.
2: À mercredi prochain.
0: Salut tout le monde. Bye bye.
2: Belle fin de semaine à

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